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1: Un nouveau lundi, nouvelle semaine, nouveau défi. Jonathan Nebou, bonjour.
2: Bonjour Philippe. Au sommaire de cette édition environnement, le gouvernement vise 3 millions d'hectares reboisés d'ici 2030. Sur le continent africain, au Burkina Faso, de nouvelles mesures viennent réglementer la commercialisation et l'usage des deux roues. Et puis à l'international, Cuba, le président Diaz-Canel et plusieurs personnalités du régime sous sanctions américaines. Merci d'être à l'écoute de Life Radio. Place à votre premier point d'information. Bonjour fidèle auditeur. Le gouvernement ivoirien entend restaurer près de 3 millions d'hectares de forêt d'ici à 2030 dans le cadre de sa politique de préservation de l'environnement et de lutte contre les effets du changement climatique, a annoncé le vendredi 5 juin le ministre de l'Environnement et de la Transition écologique, Abou Bamba. Cette ambition s'inscrit dans l'objectif national de reconstituer 20% du couvert forestier initial du pays, a précisé le ministre à l'occasion de la célébration de la Journée mondiale de l'environnement à Abidjan. Marie-Laure Ngora a été élue présidente du Conseil exécutif de l'Union nationale des journalistes de Côte d'Ivoire UNGCI à l'issue du 12e congrès électif tenu à Abidjan. Elle a obtenu 244 voix contre 161 voix pour Stéphane Bailly avec 3 bulletins blancs enregistrés. Ce scrutin organisé autour du thème Rassemblement et reconstruction consacre son mandat de 3 ans à la tête de la principale organisation des journalistes ivoiriens. Elle aura pour priorité la défense des intérêts des journalistes, le renforcement de leurs capacités et la promotion d'une presse libre et professionnel en Côte d'Ivoire. Dans l'actualité africaine au Burkina Faso, le gouvernement a renforcé la réglementation sur l'importation, l'assemblage et la vente de vélos et motos. Les opérateurs du secteur devront désormais respecter des conditions plus strictes et transmettre chaque trimestre un rapport détaillé au ministère du Commerce. L'objectif est de mieux encadrer le marché et renforcer la traçabilité des deux roues, mais ces nouvelles exigences pourraient alourdir les obligations administratives des commerçants. Ailleurs dans le monde, le gouvernement américain a accentué le jeudi 4 juin sa pression sur Cuba en plaçant sous sanctions économiques plusieurs personnalités cubaines dont le président Miguel Díaz-Canel et des membres de la famille Castro. Washington multiplie ses mesures et ses menaces pour tenter de faire tomber le régime cubain dont le président Donald Trump a promis la chute. C'est la fin de ce journal. Prochaine information précisément dans une heure.
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1: Je l'ai dit, un nouveau lundi, nouvelle semaine et nouveau défi sur la radio, votre radio Life Radio, toujours avec Jonathan Nebou, Emmanuel Edjidji et votre serviteur Philippe Asso. Emmanuel Edjidji, bonjour et bienvenue.
3: Bonjour Philippe Asso, bonjour Jonathan Nebou, bonjour chers auditeurs, j'espère que vous allez bien. Moi je vais très très bien, voilà, donc ce matin, c'est un lundi, hein. Voilà, donc un lundi comme tous les autres lundis.
1: Oui, c'est le démarrage.
3: Mais quand même avec une valeur ajoutée, oui. Le rafraîchissement de nos informations ce matin.
1: Ah, d'accord, j'ai parlé de nouveaux défis, donc on va prendre donc l'engagement de rafraîchir donc toutes les informations tout au long de la semaine.
3: C'est ça,
1: on est engagé, hein. On y va. Jonathan Nebou, à nouveau, bonjour.
2: Bonjour Philippe, bonjour Emmanuel. Emmanuel, bonjour fidèle auditeur, très heureux de vous retrouver en ce lundi.
1: C'est ça comment je t'appelais ?
2: Comment ?
1: Jonathan Nouveau.
2: Je n'ai même pas capté.
1: Jonathan Nebou.
2: Voilà, effectivement, voilà. Très heureux de retrouver nos fidèles auditeurs en ce lundi 8 juin. Joyeux anniversaire aux natifs du lundi 8 juin.
1: D'accord, heureux anniversaire si vous nous écoutez ce matin, chers natifs du 8 juin. Si vous avez pris donc l'engagement de rester avec nous jusqu'à 9h, voici ce qui va donc alimenter ces 2 heures d'antenne. Élection à l'UNJCI, Marie-Laure Ngoran élue présidente avec 59,80% des voix. Et puis l'Office national de la protection civile recommande la relocalisation urgente des ménages vivant sur les flancs des collines pour éviter de nouveaux drames. Ça se passe dans la commune de Yopougon. Et puis, salubrité, 72 heures après son ultimatum, le ministre de l'Hydraulique, de la Salubrité et de l'Assainissement, Dr Amédée Kouakou, satisfait des résultats. Sur le continent au Sénégal, Ousmane Sanko, réélu à l'unanimité président du PASTEF. On se rappelle que le PASTEF, c'est Patriotes Africains du Sénégal pour le travail, l'éthique et la fraternité. Et puis au Nigeria, des centaines de personnes enlevées par Boko Haram dans le nord-est du pays, ces personnes ont été tout simplement libérées. Coopération sino-béninois, la Chine au cœur du développement béninois dans les grands chantiers de construction. On parle de routes dans le nord du pays. Life Matin Info, ça va y comprendre. Vous êtes les premiers, mesdames, messieurs, bienvenue.
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1: Et merci de nous rejoindre. Il est 7h10, tout de suite la revue de presse.
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1: Et nous commençons avec la politique qui occupe encore le terrain ce matin. Le nouveau réveil RHDP de un Ivoirien en toit à aucun toit pour les pauvres. Le patriote lui met en avant l'adhésion massive de la jeunesse et de la diplomatie et politique tout en vantant l'action des jeunes qui annoncent donc du lourd. En revanche, notre voix prend le contre-pied entre déguépissement, charte de la vie et insalubrité. Afinguessan accuse directement le pouvoir de ne pas gouverner pour les Ivoiriens. Autrement dit, la bataille de la communication fait rage. Ensuite, cap sur le district d'Abidjan. Le mandat nous apprend que face aux inondations et aux problèmes de salubrité, le Premier ministre Robert Begré-Mambé a pris de grandes décisions. De son côté, l'Inter s'intéresse aux traditions avec la Chambre des rois et chefs traditionnels de la région du Gbeke, oui, où la gestion du président régional est actuellement contestée. Des dossiers sensibles qui touchent directement le quotidien des populations. Enfin, du côté de l'espoir et de l'avenir, Supersport place les éléphants de Côte d'Ivoire au centre du jeu avec un mondial de tous les espoirs, le mondial donc 2026. La qualification au second tour reste l'objectif numéro un des Parchidem. Et pour terminer, l'expression annonce des changements importants au ministère donc de l'Éducation nationale concernant les affectations en sixième et orientation en seconde, de quoi faire réagir parents et élèves. Et comme tous les matins, nous avons le plaisir de déplucher ou encore de présenter les facettes de la une d'un journal. Aujourd'hui, nous allons nous intéresser donc au journal L'Avenir qui titre le projet Électricité pour tous relancé. 100 000 foyers sortent de l'obscurité. Jonathan Nebou.
2: Oui, effectivement, il faut dire que la relance du programme Électricité pour tous, combinée à l'annonce du raccordement de 100 000 foyers et de l'électrification prochaine de 244 localités, s'inscrit dans une dynamique structurante de transformation des infrastructures énergétiques. Et au-delà même des chiffres, il s'agit d'un indicateur de politique publique qui permet d'analyser les priorités de l'État, les contraintes du système électrique et les effets socio-économiques attendus dans les territoires concernés. Alors, il faut dire que l'accès à l'électricité reste dans de nombreux pays un marqueur majeur d'inégalité territoriale. Les zones urbaines sont généralement mieux desservies, tandis que les zones rurales et périurbaines accusent un retard structurel lié au coût élevé d'extension du réseau, à la faible densité de population et à la rentabilité limitée des investissements privés. Et dans ce contexte-là, le programme Électricité pour tous joue un rôle de mécanisme de correction des déséquilibres. Le raccordement de 100 000 foyers illustre une phase d'exécution déjà avancée, mais qui s'inscrit dans un chantier beaucoup plus vaste. Il ne s'agit pas seulement d'une extension technique d'un réseau, mais d'un effort de réduction de la fracture énergétique qui reste un frein majeur au développement local. Et puis, Philippe, le chiffre de 100 000 foyers raccordés peut être analysé sous plusieurs angles. D'un point de vue strictement statistique, il représente une progression significative de la couverture électrique, mais son importance réelle ne se mesure surtout à l'échelle microéconomique et sociale. Il faut dire que dans les foyers nouvellement connectés, l'électricité transforme les usages quotidiens. L'éclairage permet d'étendre des activités au-delà du coucher du soleil, ce qui a un impact direct sur les élèves, les étudiants et les petits commerçants. Les ménages peuvent utiliser des équipements de base comme les ventilateurs, les réfrigérateurs, les radios ou encore les télévisions, ce qui modifie les conditions de vie à l'accès à l'information. Et sur le plan sanitaire, l'électricité contribue aussi à améliorer le fonctionnement des centres de santé, c'est-à-dire conservation des vaccins, soins d'urgence, meilleure visibilité nocturne. Et ces effets sont souvent indirects, sont pourtant déterminants justement dans l'amélioration des indications de développement humain. Il faut dire que l'annonce aussi de 244 localités bientôt électrifiées traduit une planification territoriale de l'énergie. Cela signifie que le projet ne se limite plus à des interventions isolées, mais qu'il s'inscrit dans une stratégie de maillage progressif du territoire.
1: Emmanuel Djidji, la Côte d'Ivoire est bien engagée sur le développement et le développement, c'est vrai, passe par la route, mais aussi par l'électrification. Pardon.
3: Mon micro, hein, Philippe.
1: S'il te plaît.
3: Exactement, c'est un pur bonheur pour toutes ces localités-là qui étaient encore dans l'obscurité. Aujourd'hui, on parle concrètement de 100 000 foyers supplémentaires qui vont sortir de l'obscurité et 244 localités qui devraient être bientôt électrifiées. Comme je l'ai dit, c'est vraiment une avancée majeure. Après, derrière ces chiffres-là, on est quand même dans la continuité des efforts qui ont déjà été engagés depuis plusieurs années parce qu'on parle de l'électrification sur l'ensemble du territoire. Ça fait quand même des années. Donc, l'objectif derrière, c'est vraiment de réduire progressivement les zones encore non connectés au réseau national, surtout dans les zones rurales et périurbaines. Donc sur le terrain, l'impact, c'est vraiment pour les ménages concernés, c'est vraiment électricité qui va changer tout d'un coup. On aura de l'éclairage, une meilleure sécurité. Donc au-delà des foyers, il y a aussi les petites activités économiques qui peuvent fonctionner plus longtemps, donc ce qui peut aussi avoir un effet positif sur le revenu, hein, parce qu'on a eu plusieurs témoignages en ce qui concerne les activités économiques et qui était impacté avec cette nouvelle-là. C'est quelque chose qui peut redonner vie à plusieurs activités. C'est une très bonne nouvelle. Mais après, il faut aussi rester mesuré. Hein. Ce type de programme ne va pas se jouer seulement uniquement sur les annonces. Le vrai défi derrière, c'est la mise en œuvre de cette information-là. Est-ce que vraiment toutes ces localités seront effectivement raccordées dans les délais? J'insiste là-dessus. Est-ce que la fourniture sera stable et continue? Est-ce que les ménages pourront suivre sur le plan des coûts et aussi des paiements? Donc globalement, c'est une annonce importante et encourageante parce qu'elle va dans le sens de l'accès universel à l'électricité. On est tous contents, mais c'est vraiment sur le terrain, dans la durée, qu'on pourra mesurer vraiment si ce projet tient pleinement ses promesses.
1: Mais je ne sais pas pourquoi est-ce que vous n'êtes pas rassuré. On parle bien sûr de la Côte d'Ivoire et des autorités ivoiriennes. Et vous connaissez donc, on va dire, l'exigence de nos autorités. Mais en tout cas, je note quand même.
3: On attend de voir.
1: Je note quand même avec, je vais dire beaucoup d'appréciation, votre analyse. Alors, récemment, le Premier ministre Robert Begré-Bambé était donc à Songon où on a vu donc, on va dire, la pose de la première pierre donc du centrale thermique de Songon, une centrale qui annonce donc 372 mégawatts et on annonce également un autre chiffre qui va coûter à peu près 423 milliards de francs CFA. C'est quand même lourd, hein, c'est quand même lourd pour l'État des Côtes d'Ivoire, mais c'est pour le bonheur des Ivoiriens, Jonathan Nebou.
2: Oui, effectivement, cette infrastructure vient à point nommé, Philippe, mais il faut dire aussi que l'électricité est souvent considérée comme une infrastructure de base à effet multiplicateur. Son impact dépasse largement le cadre domestique et donc dans les zones nouvellement électrifiées, on observe généralement la multiplication de petites activités commerciales, l'allongement des heures d'activité économique, l'augmentation de la productivité agricole grâce à la transformation locale des produits et l'émergence progressive des micro-entreprises. Et donc l'électricité favorise également l'installation de services modernes, télécommunications, centres de formation numérique, activités de transformation artisanale. Et donc à moyen terme, ces dynamiques peuvent réduire l'exode rural en rendant les zones périphériques plus économiquement attractives. Et malgré ces avancées, l'un des défis majeurs reste la soutenabilité du système électrique. L'extension rapide du réseau nécessite des investissements lourds, non seulement pour la construction des infrastructures, mais aussi pour leur maintenance. Donc, deux enjeux se posent particulièrement, la capacité de production électrique à suivre la croissance de la demande et la stabilité du réseau face à l'augmentation du nombre d'abonnés. Et dans de nombreux contextes, les programmes d'électrification massive peuvent être fragilisés par des problèmes de délestage, de pertes techniques ou de déficit d'entretien. Et la réussite du programme dépend donc autant de l'expansion du réseau que de sa gestion opérationnelle.
1: Alors, est-ce que tu as toujours des doutes quant à la réalisation de ce projet ou tu es beaucoup plus optimiste, toi?
2: Moi, je suis très optimiste, en tout cas.
1: D'accord. On va donc attendre. Emmanuel Djidji, tu veux insister?
3: Non, ça va.
1: Il est 7h20.
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1: Excellente journée avec nous sur Life Radio, la 107.7. Tout de suite, mesdames, messieurs, nous sommes engagés pour le décryptage des dernières infos au plan national. Et nous commençons avec un mot de l'environnement. Le gouvernement ivoirien vise 3 millions d'hectares à reboiser d'ici 2030.
2: Le gouvernement ivoirien entend restaurer près de 3 millions d'hectares de forêt d'ici à 2030 dans le cadre de sa politique de préservation de l'environnement et de lutte contre les effets du changement climatique, a annoncé le vendredi 5 juin le ministre de l'Environnement et de la Transition écologique, Abou Bamba. Cette ambition s'inscrit dans l'objectif national de reconstituer 20% du couvert forestier initial du pays, a précisé le ministre à l'occasion de la célébration de la Journée mondiale de l'environnement à Abidjan.
1: Le constat est plus que amer. La Côte d'Ivoire, elle a quasiment plus de forêts.
2: Oui, effectivement, il faut dire que la Côte d'Ivoire a connu l'un des taux de déforestation les plus élevés d'Afrique de l'Ouest au cours des dernières décennies.

0: crédibilité dans les mécanismes climatiques mondiaux, notamment les financements verts et les partenariats liés à la reforestation. Il faut dire que la restauration forestière ne se limite pas à planter des arbres, elle implique souvent une reconfiguration des usages du sol, ce qui peut entrer en tension avec les activités agricoles et les communautés rurales. Et la réussite de ce projet-là dépendra de la capacité de l'État à concilier production agricole, notamment le cacao qui est un pilier, on le sait, de l'économie nationale et la préservation des forêts. Et donc, Philippe, des programmes d'agroforesterie pourraient être privilégiés pour éviter une opposition frontale entre environnement et revenus agricoles. Atteindre un tel objectif d'ici 2030 suppose une coordination rigoureuse entre plusieurs acteurs, administration publique, collectivités locales, secteur privé, ONG et population riveraine. Et donc, les expériences passées en matière de reboisement en Afrique montrent que les principaux obstacles résident souvent dans le suivi des plantations, la sécurisation foncière et la maintenance des jeunes plants. Et donc, sans mécanisme de contrôle et d'incitation solide, les ambitions risquent de rester partiellement théoriques.
1: Je rappelle que l'objectif, c'est 3 millions de forêts d'hectares à reboiser d'ici 2030, un engagement pris le 5 juin dernier à l'occasion de la Journée mondiale de l'environnement.
0: Dans le cadre du PND 2026-2030.
1: 2030, voilà. Merci beaucoup pour la précision. Union nationale des journalistes de Côte d'Ivoire, l'UNGCI, Marie-Laure Ngoran, élue présidente du conseil exécutif.
0: Effectivement, Marie-Laure Ngoran a été élue présidente du conseil exécutif de l'UNGCI à l'issue du 12e congrès électif tenu à Abidjan. Elle a obtenu 244 voix, 59,80% contre 161 voix, 39,46% pour Stéphane Bailly, avec 3 bulletins blancs enregistrés. Ce scrutin organisé autour du thème Rassemblement et Reconstruction consacre son mandat de 3 ans à la tête de la principale organisation des journalistes ivoiriens. Elle aura pour priorité la défense des intérêts des journalistes, le renforcement de leurs capacités et la promotion d'une presse libre et professionnelle en Côte d'Ivoire.
1: Merci beaucoup, Jonathan Nebo. Alors, Emmanuel Djedi, une femme à la tête de l'Union nationale des journalistes de Côte d'Ivoire, certainement ça te fait plaisir, ça fait sourire. Mais qu'est-ce qu'elle va essayer de changer ou qu'est-ce qu'elle va changer pour la bonne marche donc, de cette association?
2: Déjà, il faut dire que c'est un nouveau souffle pour l'UNGCI. Voilà, donc au vu de tous ces événements passés durant ce 12e congrès électif, au regard aussi des attentes qui accompagnent désormais cette nouvelle équipe dirigeante. Donc, toutes les félicitations hein, à l'endroit de la nouvelle présidente de l'UNGCI. Elle devient, on va dire, la première femme à diriger l'organisation depuis sa création le 6 novembre 1991. Donc, c'est quelque chose qu'il faut féliciter, c'est historique. Mais au-delà du symbole, on peut quand même dire que c'est une avancée importante hein, parce qu'on voit de plus en plus de femmes s'imposer à des postes stratégiques, surtout voilà, donc une meilleure représentativité aussi des femmes dans les sphères de décision, on en parlait très récemment. Donc oui, j'ai envie de dire, c'est une victoire méritée, voilà, donc, parce que Marie-Laure Ngoran arrive avec une expertise, avec une expérience qui sont reconnues quand même toutes ces qualités-là qui sont reconnues dans le milieu, et ça forcément ça pesait aussi dans le choix des électeurs. Il y a son discours qui est très axé sur la réforme, sur la modernisation, la transparence. On le sait hein, où l'organisation a déjà connu dans le passé des débats internes avec des appels je dirais à plus de structuration, aussi à une gouvernance plus claire. Donc au final, on est à 244 voix sur 408 votants, soit 59,80% des suffrages exprimés contre 161 voix, soit 39,46% pour Stéphane Bailly, et puis voilà, donc 3 bulletins blancs représentant 0,74%. Donc vraiment, c'est une élection, j'ai envie de dire, qui est perçue comme un choix d'orientation, un choix de changement. Les défis de Marie-Laure Ngoran sont multiples, hein, pour répondre à ta question, Philippe. Il y a déjà la modernisation de l'UNGCI, avec la nécessité vraiment d'adapter l'organisation aux réalités actuelles du numérique et aussi des nouveaux médias qui transforment profondément la manière de travailler des journalistes. Ensuite, il y a la professionnalisation accrue de la filière avec la question de la formation continue, de l'encadrement des jeunes journalistes pour renforcer encore plus la qualité du travail produit. On a un autre défi aussi important qui est axé sur l'amélioration des conditions de travail des journalistes. C'est très important, notamment sur le plan social et économique, dans un contexte où on sait que beaucoup de rédactions font face à

0: des difficultés structurelles. À cela s'ajoute aussi le renforcement de la crédibilité de la presse. Voilà, donc voici un tout petit peu. À côté de cela, il y a également un enjeu majeur qui est celui de la cohésion interne au sein de la corporation. Parce que durant cette élection-là, on a vu beaucoup d'irrégularités, de mésententes. Je pense qu'aujourd'hui, avec la nouvelle présidente, on arrivera à avoir quand même une orientation claire, définie, qui soit fondée sur l'excellence, sur la crédibilité, la transparence. Donc vraiment, aujourd'hui, là, il faut quand même féliciter.
1: Et on félicite bien donc Marie-Laure Ongouran, élue donc présidente du conseil exécutif de l'Union nationale des journalistes de Côte d'Ivoire. Tu l'as dit, on parlera donc de modernisation, de formation des journalistes, des conditions de travail des journalistes, de la crédibilité même de la presse, et sans oublier donc la cohésion au sein de la coopération. On regarde donc des remous qui ont secoué et donc l'Union juste avant donc ce 12e congrès. Et poursuivons en parlant d'autre chose, l'Office national de la protection civile recommande la relocalisation urgente des ménages vivant sur les flancs des collines pour empêcher de nouveaux drames dans la commune de Yopougon.
2: Effectivement, l'organisme insiste sur la construction de grands ouvrages de drainage pour mieux gérer les eaux de ruissellement et réduire les risques d'inondation.
1: Alors justement, je ne savais pas qu'on avait des collines à Yopougon. Hein?
2: Ah oui, il y en a, bien sûr.
1: Justement, explique-nous un peu.
2: Alors, il faut dire que les reliefs de Yopougon occupés de manière progressive par les habitations souvent informelles présentent une sensibilité élevée aux fortes précipitations, et donc les sols en pente parfois dénudés ou insuffisamment stabilisés favorisent le ruissellement rapide de l'eau. Donc en période de pluie intense, cela peut entraîner des éboulements, des effondrements de terrain ou des inondations brutales dans les zones situées en contrebas. Alors, une urbanisation rapide et peu maîtrisée, je m'explique. Alors, cette situation-là est le résultat d'une urbanisation accélérée de la périphérie abidjanaise où la pression démographique pousse de nombreuses familles à s'installer dans des zones initialement non aménagées. Et donc, l'absence ou l'insuffisance de planification urbaine rigoureuse a conduit justement à l'occupation de zones à risque, souvent sans infrastructures adaptées ni réseau de drainage efficace. Et donc, la relocalisation recommandée par l'Office national de la protection civile vise à réduire l'exposition directe des populations aux risques naturels. Et sur le plan technique, il s'agit là d'une mesure efficace justement pour éviter des pertes humaines lors des épisodes climatiques extrêmes. Toutefois, sa mise en œuvre est généralement complexe. Elle implique des contraintes foncières, des coûts élevés, ainsi que des enjeux sociaux importants liés au déplacement des habitants et à leur réinstallation dans des zones sécurisées. Et parallèlement justement à la relocalisation, la construction de grands ouvrages de drainage apparaît ici comme une solution, je dirais, structurelle, indispensable, et les systèmes de canalisation et d'évacuation des eaux pluviales permettent de réduire justement l'accumulation des eaux et des eaux de ruissellement, principal facteur d'inondation en milieu urbain dense. Et sans ces infrastructures-là, Philippe, même les zones relocalisées peuvent rester vulnérables à des débordements à plus grande échelle.
1: Et bon, je pense qu'il faut peut-être recenser toutes les zones à risque et puis demander aux populations donc de quitter les zones à risque. Là, on parle donc des flancs. Peut-être que demain, on va parler peut-être des vallées ou des plateaux. Mais il faut.
2: Non. Collines à engrais.
1: Les
2: collines à engrais.
1: Bon, d'accord. Tout ça, je pense que le gouvernement ou le district devait donc recenser toutes ces zones à risque et puis bon, faire un travail vis-à-vis donc de ces populations.
2: Oui.
1: Allez, on va parler maintenant de salubrité à Abidjan. 72 heures après son ultimatum, le ministre de l'hydraulique, de la salubrité et de l'assainissement, Dr Amédé Ekouakou, est satisfait des résultats.
2: Effectivement, Dr Amédé Koffi Ekouakou, ministre de l'hydraulique, de l'assainissement et de la salubrité, a effectué le 5 juin dernier une visite de contrôle au SVET de Kossiwen, constatant la collecte de près de 16 000 tonnes de déchets dans le Grand Abidjan. Il s'est félicité de la mobilisation des acteurs du secteur et des progrès enregistré dans le rétablissement de la salubrité urbaine. Des tonnes de déchets ont déjà été collectées.
1: Et moi, je pense qu'il faut aussi féliciter l'entreprise ou les entreprises, donc
2: partenaires
1: du secteur, qui vraiment ont entendu, on va dire, les cris de cœur peut-être donc du gouvernement, mais surtout la fermeté du ministre Dr Amédée Kouakou, et qui se sont tout de suite donc engagés pour enlever pratiquement 16 tonnes d'ordures en quasiment 3 jours. En tout cas, félicitations messieurs et dames, chefs d'entreprise du secteur. Emmanuel Djedi, les précisions.
0: C'est une très très bonne décision de la part du ministre d'avoir donné cet ultimatum de 72 heures.
1: On était en danger. Hein.
0: Oui, oui. Donc, c'est vraiment une mesure qui a permis de provoquer un véritable électrochoc. On a vu tout le monde se démerder pour ramasser les ordures et tout ça. Donc, il a fallu un ultimatum de 72 heures pour faire réagir les gens. Mais vraiment, plus sérieusement, les résultats sont concrets. Les résultats ne se sont pas fait attendre. Donc, en seulement 3 jours, comme je le disais, on a eu des opérations de ramassage qui ont été nettement intensifiées, hein, qui ont permis l'évacuation d'environ 16 000 tonnes de déchets vers le centre de traitement de Kossi Wayne. Donc, sur le terrain, c'est quelque chose qui s'est traduit par un dégagement progressif de plusieurs axes majeurs de la capitale économique. Donc, vraiment, le ministre de l'Hydraulique, de la Salubrité et de l'Assainissement, Amédée Kofi Kouakou, s'est d'ailleurs dit satisfait des résultats obtenus, en soulignant qu'il y a plusieurs zones autrefois saturées de déchets qui ont connu un net désengorgement en un temps record. C'est quelque chose qu'il faut féliciter. Donc, c'est une meilleure stratégie. Hein. Donc, quand il faut taper le poing sur la table, la chicotte, il faut souvent faire sortir la chicotte.
1: Il n'est pas sérieux. On a entendu,
2: c'est son mot. Donc,
0: il a dit en fond sonore, mais on l'a entendu. Mais en même temps, il faut quand même nuancer. Hein. Malgré ces avancées-là, la situation reste toujours fragile. On a le volume des déchets qui reste aussi important. Et on a des infrastructures, notamment dans le centre de Kossi Wayne, qui montrent déjà des signes de saturation. Donc le dépôt de Kossi Wayne qui est en train d'être saturé, il faut trouver aussi
1: une autre solution.
0: Donc en même temps, ça rappelle une amélioration rapide déjà qui doit être consolidée par des solutions beaucoup plus durables en ce qui concerne le dépôt de ces déchets-là. Voilà.
1: Merci beaucoup. Alors, je sais que tu es clair, tu as du teint clair, mais je ne sais pas si tu utilises quand même des produits naturels ou encore
0: des produits naturels.
1: Beurre de karité, c'est ça?
0: Beurre de karité avec un peu d'huile d'amande douce.
1: D'accord. Pas de fond de teint, rien, tout ça?
0: Non.
1: D'accord. Parce que la nouvelle qui arrive, elle ne va pas... Non, sérieusement.
0: Bon, je ne sais pas où tu veux en venir, mais allons-y.
1: Allez, écoute-moi. 2639 produits jugés à risque, surtout les produits éclairés. Les 600 sont en première ligne. Oui, justement, on parle donc de cosmétiques en Côte d'Ivoire.
2: Une campagne de contrôle menée en Côte d'Ivoire a examiné 11 849 produits commercialisés et révélé que 2639 produits présentent un risque élevé pour la santé. Les produits éclaircissants sont les plus concernés, représentant 75% des articles dangereux, dont 64% proviennent de la production locale.
1: J'ai envie de dire tchatcho. Alors, c'est pas seulement les femmes qui utilisent des produits cosmétiques, hein, Jonathan. Aujourd'hui, il y a les hommes qui utilisent.
2: Pardon. Oui, effectivement, il y a les hommes qui utilisent les produits cosmétiques, et ça, c'est sûr, dont moi-même, voilà.
1: Ah bon, d'accord. Je ne me cache pas. Parlons des dangers, mais parlons des dangers.
2: L'un des enseignements les plus marquants de cette opération est la place dominante des produits éclaircissants, justement, qui représente environ 75% des articles identifiés comme dangereux. Et cette catégorie est particulièrement sensible car elle est souvent associée justement à des usages prolongés et à des effets cumulatifs sur la santé. Et donc les risques peuvent concerner la peau, mais aussi les impacts systémiques selon la composition des produits. Et autre donnée notable rapidement, 64% des produits dangereux identifiés proviennent de la production locale. Et donc ce constat ne signifie pas nécessairement que les produits importés sont plus sûrs, mais il met en évidence un défi important de contrôle de la chaîne de production. Et cela interroge justement sur la capacité des dispositifs de certification, de contrôle qualité et surtout d'application des normes industrielles sur le territoire national.
1: Cosmétiques en Côte d'Ivoire, 2639 produits jugés à risque. Les éclaircissants sont en première ligne et près de 60% de ces produits sont fabriqués sur place en Côte d'Ivoire. Il y a danger.
0: Il y a un gros danger.
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1: C'est du rap pur et dur, hein. Ça fait plaisir sur la radio un lundi matin, 7h passé de 47 minutes. Tout de suite, mesdames et messieurs, nous sommes engagés pour le décryptage des dernières informations du continent et direction Dakar, le Sénégal, où Ousmane Sonko a été réélu président à l'unanimité. Il a été réélu d'abord à l'unanimité président du PASTEF.
2: Exactement, le congrès du PASTEF s'est tenu le samedi 6 juin 2026. Ousmane Sonko a été réélu président du parti de à l'unanimité, avec la présidentielle de 2029 en ligne de mire. Le parti n'a pas tranché le cas des ministres restés dans le nouveau gouvernement, ni celui du président Bassirou Diomaye Faye, toujours membre d'honneur malgré la rupture avec son ancien mentor. Analyse,
1: Jonathan Nebou, les choses se compliquent pour Bassirou, mais se précisent pour Sonko.
3: Oui, il faut dire que la réélection d'Ousmane Sonko à la présidence du PASTEF à l'unanimité lors du congrès tenu en banlieue dakaroise confirme justement la stabilité de son leadership au sein du parti malgré les recompositions politiques en cours au Sénégal. Et donc ce vote sans contestation interne traduit une discipline organisationnelle forte et une volonté de maintenir une ligne politique homogène à l'approche des prochaines échéances électorales, notamment la présidentielle de 2029 déjà évoquée comme horizon stratégique. Et puis, Philippe, au-delà de l'aspect formel, ce congrès intervient dans un contexte particulier, celui de la cohabitation entre l'appareil partisan du PASTEF et l'exercice du pouvoir exécutif par Bassirou Diomaye Faye, élu président de la République, mais dont les rapports politiques avec Ousmane Sonko, on le sait, ont connu des ajustements, voire des tensions implicites, justement, depuis la transition du mouvement vers la gestion de l'État. Et donc, le maintien de Diomaye Faye comme membre d'honneur du parti sans clarification supplémentaire illustre une zone floue politique où, je dirais, se superpose loyauté historique, autonomie institutionnelle et réalignement des rôles. Alors, la situation des cadres du PASTEF ayant intégré le nouveau gouvernement, le parti ne s'est pas prononcé clairement justement sur leur positionnement organique entre fidélité à la structure partisane et responsabilité gouvernementale. Et cette ambiguïté est classique dans les contextes où un parti devient force de gouvernement, mais elle peut aussi, je dirais, générer des tensions internes si elle n'est pas progressivement régulée. En filigrane, cette réélection confirme donc une double dynamique. D'un côté, la consolidation du leadership de Sonko au sein du parti qui reste le centre de gravité idéologique et politique du PASTEF. Et de l'autre, une phase d'ajustement institutionnel encore inachevée où les frontières entre parti, gouvernement et présidence ne sont pas totalement stabilisées.
1: Alors, de vous à moi, est-ce que vous voyez Ousmane Sonko sur le boulevard menant donc à la présidentielle ou encore à la présidence, ou vous le voyez sous un sentier menant en prison, parce que les mêmes causes produisent les mêmes effets?
3: Moi, je le vois plutôt sur le boulevard menant à la présidentielle.
1: À la présidentielle.
3: Même s'il ne le dit pas, c'est son objectif en tout cas.
1: D'accord, mais en face, il y a encore M. Diomaye Faye,
3: oui,
1: et qui n'a pas dit donc son en dernier mot. Poursuivons, mesdames, messieurs, direction donc le Nigeria, à présent libération de centaines de personnes enlevées par Boko Haram dans le nord du pays.
2: Exactement, au Nigeria, dans le nord-est du pays, les autorités annoncent la libération de plusieurs centaines de personnes enlevées par Boko Haram, un groupe djihadiste actif depuis plus de 15 ans dans la région. Il s'agit d'environ 360 à plus de 400 victimes, en majorité des femmes et des enfants capturés lors de ces raids contre des villages de l'état de Borno, l'un des épicentres de l'insurrection.
1: Voilà, je t'ai vu un peu ému à l'entame donc de ton lancement. C'est quoi? Tu pensais déjà donc au nombre de victimes, hein?
2: Quand même, voilà. Donc, il faut dire que c'est une information importante, hein, qui nous vient du nord-est du Nigeria. On le sait, le nord-est du Nigeria, qui est une zone qui reste malheureusement l'un des épicentres de l'insécurité en Afrique de l'Ouest. Et selon les autorités locales et les sources sécuritaires, on a plusieurs centaines de personnes qui avaient été enlevées par des groupes armés qui ont été récemment libérées. Et parmi elles, on retrouvait des femmes, on retrouvait des enfants, mais aussi des hommes qui ont été capturés lors des raids dans des villages reculés, au cours des déplacements, sur des axes routiers peu sécurisés. Donc il faut rappeler en même temps que cette région du nord-est du Nigeria est depuis plus de 15 ans, comme je l'ai signifié à l'instant, confrontée à une insurrection, notamment menée par Boko Haram, Donc aussi, on le sait, hein, ce sont des groupes qui utilisent régulièrement l'enlèvement comme une stratégie de terreur, mais aussi comme un moyen de pression ou de financement. Donc ça, c'est vraiment quelque chose qui marque un point fort hein, dans la nouvelle libération. C'est d'abord l'ampleur du nombre de personnes concernées. Dans ce type d'opération-là, il ne s'agit pas toujours d'une seule prise d'otage, mais vraiment d'une accumulation d'enlèvements sur plusieurs semaines, voire même plusieurs mois, regroupés justement ensuite dans des camps situés dans des zones forestières difficiles d'accès. Donc, on va dire que c'est une libération qui emmène quand même un souffle d'espoir. Voilà, donc dans tout le pays, le résultat d'offensives coordonnées entre l'armée nigériane, on a des services de renseignement et parfois des milices locales d'autodéfense. Et dans certains cas, il peut aussi y avoir des négociations indirectes qui vont permettre d'obtenir la libération d'une partie des otages, même si encore, on le sait, hein, les autorités communiquent rarement en détail sur ces mécanismes-là.
1: Alors, on parle de plus de 400 personnes qui ont été donc libérées dans le nord-est du Nigeria. Au Bénin, c'est la Chine qui se retrouve au cœur des grands chantiers de Cotonou, surtout sur les routes menant au nord du pays.
2: Exactement, du port de Cotonou aux routes qui traversent le nord du pays, la présence chinoise est de plus en plus visible au Bénin avec l'arrivée au pouvoir du nouveau président Romuald Ouadani. Pékin devrait continuer à jouer un rôle central dans les ambitions économiques de ce pays d'Afrique de l'Ouest. Analyse,
1: c'est vrai que le président béninois, après donc son élection, a entamé tout de suite un périple au niveau donc de la sous-région, on va parler du Niger, du Burkina Faso, de la Côte d'Ivoire, mais sur le terrain, et ça travaille, ça bouge déjà, et surtout avec la coopération sino-béninoise.
3: Oui, effectivement, la présence chinoise au Bénin s'inscrit dans une stratégie de long terme centrée sur les infrastructures, avec un impact particulièrement visible à Cotonou et dans le nord du pays. Il faut dire qu'au port de Cotonou, cœur économique du Bénin et plateforme régionale de transit, les investissements chinois visent surtout la modernisation des installations, l'augmentation de la capacité de traitement des marchandises et l'amélioration de la compétitivité logistique. Et donc cette orientation répond à un double objectif, renforcer les recettes douanières de l'État et positionner le port face à la concurrence sous-régionale. Alors dans le nord du pays, les projets routiers constituent l'autre pilier justement de cette coopération. Le développement des axes structurants permet de désenclaver des zones rurales, de fluidifier les échanges commerciaux internes et de faciliter l'accès aux marchés régionaux. Et donc ces infrastructures-là jouent aussi un rôle stratégique dans la cohésion territoriale et la sécurité économique. Alors bien sûr, sur le plan politique, la continuité du partenariat avec Pékin traduit une logique de pragmatisme. Le Bénin cherche à diversifier ses sources de financement tout en s'appuyant justement sur des acteurs capables de livrer rapidement des infrastructures de grande envergure. Et la Chine, de son côté, consolide son influence en Afrique de l'Ouest à travers des projets visibles et durables. Et la Chine apparaît comme un acteur déterminant justement de la transformation infrastructurelle du Bénin, mais dont l'influence devra être encadrée par une stratégie nationale pour garantir justement la soutenabilité et l'appropriation locale des projets.
1: En tout cas, si le Bénin veut atteindre le niveau de la Côte d'Ivoire, eh bien, il a intérêt à retrousser ses manches. Direction Libreville au Gabon, oui, le pays attend avec beaucoup de ferveur la visite du président de la transition malgache, Michael Randria Nirina.
2: Exactement, le président de la transition malgache, le colonel Michael Randria Nirina, est annoncé en visite officielle au Gabon, une tournée qualifiée de très attendue par plusieurs médias régionaux et internationaux. Cette visite s'inscrit dans le cadre de la coopération entre États en transition en Afrique, notamment après les changements politiques récents à Madagascar et dans plusieurs pays de la sous-région. Analyse,
1: alors que revers cette visite, Jonathan Eboum?
3: Alors, la visite du colonel Michael Randria Nirina au Gabon s'inscrit dans une logique classique de consolidation diplomatique pour un dirigeant de transition cherchant à asseoir sa légitimité et à élargir ses marges de manœuvre sur la scène africaine. Et donc, sur le plan politique, le déplacement vers Libreville permet d'abord de rencontrer un homologue lui aussi issu des forces armées et arrivé au pouvoir dans un contexte de rupture institutionnelle. Donc, cette proximité. Le trajectoire crée un espace d'échange informel sur la gestion de la transition, la stabilisation du pouvoir et la conduite à des réformes dans un contexte post-crise. Alors le choix du Gabon n'est pas neutre, il s'agit d'un partenaire politiquement compatible justement avec la configuration actuelle. Et donc sur le plan diplomatique, cette visite vise à aussi à sortir d'un certain isolement relatif. Les autorités de transition malgaches cherchent généralement à multiplier justement les contacts bilatéraux pour renforcer justement leur reconnaissance et sécuriser des appuis, éviter surtout une marginalisation dans les organisations régionales. Alors le Gabon en phase de transition également peut servir de point d'ancrage pour ce type de repositionnement.
1: Merci beaucoup, Jonathan Debout. Toujours sur la même question, Emmanuel Adidi.
2: Alors, il faut dire que c'est une visite qui attire beaucoup l'attention hein, sur le plan diplomatique en Afrique centrale et aussi dans l'océan Indien. Il faut dire que le président de la transition malgache s'est rendu au Gabon dans un contexte où, on le sait, les deux pays partagent encore un point commun, un point assez important. Donc, on le sait, ils sont tous deux dirigés par des autorités de transition à la suite de changements politiques récents. Donc d'abord, il faut comprendre que c'est une visite qui n'est pas simplement protocolaire. C'est une visite plutôt qui s'inscrit dans une logique politique claire, qui est celle de renforcer les relations entre deux régimes qui cherchent encore à consolider hein, leur légitimité aussi, leur organisation, voilà, progressivement sur un retour à l'ordre constitutionnel. Mmh. Ensuite, parlons du plan diplomatique qui est, on va dire, qui est vu comme une rencontre, voilà. Donc, c'est une rencontre qui permet d'ouvrir un espace d'échange. On a des discussions qui sont portées généralement sur des sujets essentiels comme la gouvernance en période de transition, comme les réformes institutionnelles, aussi comme la coopération économique et sécuritaire. Donc, l'idée, c'est vraiment de partager des expériences. Voilà, donc cette rencontre-là a été réalisée, a été faite pour partager dans un premier temps des expériences, de voir comment chaque pays gère sa propre transition et surtout d'éviter l'isolement sur la scène internationale. Donc, tout compte fait, le Gabon est lui-même dans une phase de recomposition politique et en même temps devient un partenaire logique pour Madagascar dans ce type de démarche-là. Donc, on est clairement dans une dynamique de solidarité entre transitions où on a chaque État qui cherche à renforcer ses alliances africaines plutôt que de rester en marge.
1: Alors, échange donc d'expériences entre la Grande Île et le Gabon. Merci beaucoup, mesdames, messieurs. Et s'achève donc le décryptage de toutes les dernières infos, aussi bien sur le plan national qu'international. Ne bougez pas, dans un court moment, un nouveau point de l'actualité.
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1: Au sommaire de cette édition environnement, le gouvernement vise 3 millions d'hectares reboisés d'ici 2030. Sur le continent africain, en Burkina Faso, de nouvelles mesures viennent réglementer la commercialisation et l'usage des deux roues. Et puis à l'international, Cuba, le président Diaz-Canel et plusieurs personnalités du régime sous sanctions américaines. Merci d'être à l'écoute de Life Radio, place à votre point d'information. Bonjour fidèle auditeur. Le gouvernement ivoirien entend restaurer près de 3 millions d'hectares de forêt d'ici à 2030 dans le cadre de sa politique de préservation de l'environnement et de lutte contre les effets du changement climatique, a annoncé le vendredi 5 juin le ministre de l'Environnement et de la Transition écologique, Abou Bamba. Cette ambition s'inscrit dans l'objectif national de reconstituer 20% du couvert forestier initial du pays, a précisé le ministre à l'occasion de la célébration de la Journée mondiale de l'environnement à Abidjan. Marie-Laure Ngoran a été élue présidente du Conseil exécutif de l'Union nationale des journalistes de Côte d'Ivoire, l'UNGCI. À l'issue du 12e congrès électif tenu à Abidjan, elle a obtenu 244 voix contre 161 voix pour Stéphane Bailly, avec 3 bulletins blancs enregistrés. Ce scrutin organisé autour du thème Rassemblement et Reconstruction consacre son mandat de 3 ans à la tête de la principale organisation des journalistes ivoiriens et l'aura pour priorité la défense des intérêts des journalistes, le renforcement de leurs capacités et la promotion d'une presse libre et professionnelle en Côte d'Ivoire. Une campagne de contrôle menée en Côte d'Ivoire a examiné 11 849 produits commercialisés et révélé que 2639 présentent un risque élevé pour la santé. Les produits éclaircissants sont les plus concernés, représentant 75% des articles dangereux, dont 64% proviennent de la production locale. Dans l'actualité africaine, au Burkina Faso, le gouvernement a renforcé la réglementation sur l'importation, l'assemblage et la vente de vélos et motos. Les opérateurs du secteur devront désormais respecter les conditions plus strictes et transmettre chaque trimestre un rapport détaillé au ministère du Commerce. L'objectif est de mieux encadrer le marché et renforcer la traçabilité des deux roues, mais ces nouvelles exigences pourraient alourdir les obligations administratives des commerçants. Ailleurs dans le monde, le gouvernement américain a accentué le jeudi 4 juin sa pression sur Cuba en plaçant sous sanctions économiques plusieurs personnalités cubaines, dont le président actuel Miguel Díaz-Canel et des membres de la famille Castro. Washington multiplie ses mesures et menaces pour tenter de faire tomber le régime cubain dont le président Donald Trump a promis la chute. C'est la fin de ce journal. Merci de votre attention. Très bonne soirée, très bon week-end, très bonne journée sur sur Life Radio.
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1: Merci de nous retrouver ici. C'est maintenant que vous arrivez sur votre radio, Life Radio, la 107.7. Nous sommes en direct. Nous sommes en direct et il est 8h08. Jonathan Nebou, on est bien en direct.
2: Hein. Oui, effectivement.
1: Et nous sommes lundi. Hein.
2: Tout à fait.
1: Allez, c'est bon là. Allez, à 8h08, il y a les dédicaces. Ce matin, Jonathan, tu penses à qui?
2: Alors, moi, je pense tout simplement à Marie-Laure Ngourand qui a été élue présidente du conseil exécutif de l'Union des journalistes de Côte d'Ivoire, notre corporation.
1: Oui.
2: Avec justement 244 voix, c'est à saluer. On peut la saluer ici en studio.
1: On peut l'applaudir. Merci beaucoup. Il faut le faire.
2: Félicitations à vous, Marie-Laure Ngourand. On espère vous voir ici justement dans le studio de Life Radio pour porter votre procès.
1: Alors bien
2: effectivement,
1: sûr.
2: Je dirais aux auditeurs, excellente suite de programme sur nos antennes. Restez live.
1: Merci beaucoup. Non, ça arrive. Heureusement que ça arrive pas tous les jours.
2: Effectivement.
1: Emmanuel Djedi. Une pensée pour qui ce matin?
3: Une pensée pour nos pachydermes, voilà. Donc je salue les éléphants de Côte d'Ivoire qui sont très très bien
1: éléphants
3: arrivés
1: joueurs.
3: Aux États-Unis. Ils ont été chaleureusement accueillis par les Ivoiriens de la ville dans une ambiance pleine de fierté et de soutien. Donc on vous soutient, on croit en vous.
1: Oui.
3: Je l'avais dit, j'avais dit qu'on allait remporter ce match amical là contre la France.
2: Bon,
3: j'avais dit ça.
2: Donc c'est mon pronostic qui a été mal. J'ai remporté le pronostic.
3: Oui, tu as remporté le bon pronostic. Mais je l'ai dit, hein, j'avais toujours confiance, hein, j'ai toujours confiance en notre belle équipe, la Côte d'Ivoire, et on espère qu'on arrivera jusqu'au bout, pourquoi pas revenir avec la Coupe à la maison.
1: Alors, juste un mot pour Oumar Diakité. Moi, je pense, je voudrais donc inviter les Ivoiriens à arrêter donc de s'acharner donc sur Oumar Diakité. Il faut peut-être l'encourager, il faut peut-être donc le booster, parce que les images qu'on a vues donc sur les réseaux sociaux vraiment n'augurent pas donc de très bonnes nouvelles, parce que apparemment Oumar Diakité serait au plus bas de sa confiance en lui-même. C'est pas bon.
2: Il faut donc changer
1: la donne. Encourager toute l'équipe nationale des Côtes d'Ivoire.
2: Allez les éléphants.
1: Et puis on voudrait également faire un coucou à tous nos petits camarades qui vont donc présenter le bac à partir de demain mardi. Bonne chance à vous, femmes comme garçons, bonne chance. Emmanuel Didier aime forcément les femmes. Mais à tout
3: non,
1: le monde.
3: Non, je ne suis pas féministe, c'est tout le monde.
1: D'accord, ça va.
2: Bonne chance à tout le monde.
1: Merci beaucoup. Allez, progressons dans ce numéro du Life Matin Info et nous en arrivons à la chronique citoyenne aujourd'hui, le blanchiment d'argent. Qu'est-ce que c'est? Restez avec nous, s'il vous plaît, mesdames, messieurs.
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1: Vous écoutez Life Radio, la 107.7 et l'émission c'est Life Matin Info. Tous les jours de lundi à vendredi, entre 7h et 9h ici, nous vous servons toute l'actualité, aussi bien nationale qu'internationale. La chronique citoyenne de M. Arnaud Gouy est le suivant. Qu'est-ce que c'est que le blanchiment d'argent? Bonjour Arnaud.
4: Bonjour Philippe. Rassurez-vous, hein, le blanchiment d'argent, lorsqu'on parle de blanchiment d'argent, on ne parle pas de tcha ou de déclaircissement de la peau, même si c'est un phénomène qui est dangereux. Le blanchiment d'argent, en revanche, c'est un phénomène discret mais dévastateur qui touche aussi bien les économies développées que les pays émergents. Il s'agit d'un processus par lequel de l'argent issu d'activités illégales est transformé pour paraître parfaitement légal. Derrière ce mécanisme, on retrouve les réseaux criminels, la corruption, le détournement de fonds, les trafics et bien d'autres pratiques qui affaiblissent les États, menacent les institutions et surtout perturbent l'économie réelle. Dans cette chronique, nous allons comprendre clairement ce que c'est que le blanchiment d'argent, comment il fonctionne, ainsi que ses impacts économiques et sociaux, avant de terminer par une analyse précise de la situation en Côte d'Ivoire.
2: Alors Arnaud, qu'entend-on exactement et concrètement par blanchiment d'argent?
4: Le blanchiment d'argent désigne toutes les techniques qui permettent de rendre de l'argent propre, l'argent obtenu illégalement propre. Le but est de masquer l'origine criminelle des fonds pour les réinjecter dans l'économie sans attirer l'attention. L'argent provient par exemple ou généralement du trafic de drogue, de la corruption, des détournements de fonds, de la fraude fiscale, de la cybercriminalité, de la traite des êtres humains, des activités terroristes. Et le blanchiment d'argent vise donc à transformer de l'argent qui est sale en argent apparemment légal, utilisable dans les transactions normales. Pour faire simple et pour qu'on puisse comprendre, Je pratique la corruption, c'est pas moi, ce n'est pas Philippe aussi. En tout cas, une personne X pratique de la corruption, fait de la corruption avec des agents de l'État ou d'autres organismes, anyway. Et il reçoit peut-être 400, disons 200 milliards de cette activité qui est complètement illégale. S'il va déposer 200 milliards à la banque, ça risque d'attirer des suspicions. Donc, qu'est-ce qu'il va faire? Il va trouver de faux investisseurs. Ils vont investir dans une entreprise. L'entreprise, en réalité, tourne à perte. Mais et ils vont injecter, en fait, l'argent obtenu illégalement dans cette entreprise en faisant croire que ça fait partie du chiffre d'affaires de l'entreprise. Donc, l'argent, à l'origine, est impropre. Il est issu de la corruption, de la drogue, de tout ce que l'on veut. Mais il est introduit dans une activité qui est complètement licite et l'argent l'est blanchi. Donc, ça dit que c'est de l'argent qui est sale, qui est impropre et que l'on va rendre propre, donc l'on va blanchir cet argent.
3: Alors, pourquoi dit-on que le blanchiment d'argent suit un processus structuré?
4: On dit qu'il suit un processus structuré parce que le blanchiment d'argent n'est pas un acte unique. C'est un processus qui est complètement organisé. Il va viser à effacer progressivement l'origine criminelle. Donc, il va suivre une logique que l'on peut décliner en plusieurs phases. Il y a des intermédiaires. Après, on va avoir des comptes multiples. Après, on va avoir des activités fictives, on va avoir des biens achetés et revendus rapidement. Donc, on achète un bien qu'on revend aussitôt pour faire croire qu'on a eu une entrée d'argent. Et puis, parfois, on a des sociétés écrans ou des paradis fiscaux. Donc, cette organisation permet aux criminels de rendre l'argent difficilement, rendre l'argent difficilement traçable, même pour les services de renseignement financier. Le processus repose sur la discrétion, la complexité et la multiplication des opérations, ce qui en fait un phénomène extrêmement difficile à combattre.
2: Alors Arnaud, quels sont les impacts économiques négatifs du blanchiment d'argent pour un pays comme le nôtre ?
4: Alors, il y a beaucoup d'impact. Hein. Le blanchiment d'argent déstabilise le système financier en introduisant dans l'économie des fonds qui sont non déclarés et non productifs. Il va complètement fausser la concurrence parce que les entreprises criminelles peuvent vendre à perte, investir sans souci et sans souci de rentabilité et puis peuvent corrompre le marché. Donc, c'est-à-dire que moi, je suis une entreprise complètement légal. Je vends des produits à 50 000 francs, mes concurrents vendent à 48 000, d'autres à 52 000. Et puis celui qui fait du blanchiment d'argent, il vient vendre à 10 000 francs. En réalité, il perd, mais ça ne lui dit absolument rien. Le plus important, c'est qu'il ait un chiffre d'affaires pour pouvoir blanchir son argent. Donc, ça tue complètement la concurrence parce qu'en réalité, notre concurrent n'est pas en vérité un concurrent. Il est juste là pour blanchir de l'argent, quitte à perdre de l'argent sur des marchés ou sur des matières premières. Le blanchiment d'argent également réduit les recettes fiscales de l'État car l'argent va échapper presque totalement à l'impôt. Il va décourager également les investisseurs internationaux qui vont craindre une opacité, une corruption et des risques financiers. Et puis enfin, il va favoriser l'inflation des prix, notamment dans les secteurs comme l'immobilier où l'argent blanchi est massivement réinvesti. C'est-à-dire que je prends l'un des moyens les plus simples de blanchir de l'argent, c'est justement dans l'immobilier. Vous achetez un terrain à 300 millions, vous construisez dessus, vous mettez les locations de maisons à 5 millions ou 7 millions, même s'il n'y a pas de personnes qui habitent les maisons là effectivement, vous faites votre chiffre d'affaires et vous estimez que votre argent provient de ces maisons de luxe que vous avez, alors qu'en réalité, souvent même il n'y a personne même dans les maisons. Donc cela va faire que les prix des loyers vont complètement gonfler artificiellement, alors que ça ne répond pas aux standards de vie des différentes populations.
3: Alors, Arnaud, par exemple, les pays où le blanchiment est répandu peuvent être, les pays peuvent être sanctionnés par des organismes financiers internationaux. Alors, quels sont les impacts réels, les impacts sociaux et même institutionnels du blanchiment d'argent, pour parler aussi de la Côte d'Ivoire?
4: Ah oui, le blanchiment d'argent va alimenter la corruption, car les criminels vont chercher à acheter le silence des agents publics, des policiers, des magistrats et des administrateurs. Il va renforcer également la criminalité organisée, parce qu'il offre des réseaux de moyens, il va offrir aux réseaux terroristes, par exemple, des moyens de se financer. Et c'est pour cela que vous verrez que toutes les lois qui sont relatives au blanchiment d'argent, on met toujours blanchiment d'argent et financement du terrorisme. Ça ne veut pas dire que tous les blanchiments servent à financer le terrorisme, mais ça veut dire que tout au moins une partie du blanchiment d'argent contribue à financer le terrorisme. Toujours socialement, ça affaiblit les institutions en créant un système parallèle qui va contourner les règles légales. Il diminue également la confiance que peuvent avoir les citoyens vis-à-vis de leur État, vis-à-vis de la police, vis-à-vis de la justice, et puis peut favoriser plusieurs choses, comme on a dit, le financement du terrorisme, les trafics régionaux, l'exploitation illégale des ressources naturelles, etc.
2: Arnaud, quelle est la situation justement en Côte d'Ivoire ?
4: Alors, la situation en Côte d'Ivoire est pour le moins délicate. Hein. Il y a des efforts qui sont faits, certes par le gouvernement, mais jusqu'à présent, la Côte d'Ivoire est sur la liste noire du GAFI et sur la liste grise de l'Union européenne. C'est-à-dire que on constate qu'en Côte d'Ivoire, on a de forts risques de blanchiment d'argent, ce qui inquiète les institutions internationales au point où la Côte d'Ivoire a été classée soit sur liste grise ou sur liste noire, en attendant que le pays fasse suffisamment d'efforts pour en sortir.
1: Justement, je voudrais savoir quel est l'impact sur l'Ivoirien, les citoyens lambda direct.
4: Alors, il y a beaucoup d'impacts. Déjà, en matière de transactions bancaires, quand vous êtes sur une liste noire, liste grise, GAFI ou Union européenne, ça veut dire que chaque fois que vous allez faire des transactions bancaires et surtout des transactions avec l'étranger, vous êtes scruté à la loupe, hein, parce que vous provenez d'un pays qui blanchit de l'argent. Donc, quand on voit certaines sommes circuler, automatiquement, on s'inquiète. Deuxièmement, ça inquiète également d'éventuels bailleurs. Si moi, je suis bailleur et que je dois coopérer avec des entreprises au niveau local et que je sais que dans le pays, on fait du blanchiment d'argent, qu'est-ce qui me garantit que l'entreprise avec laquelle je veux contracter n'est pas en réalité un réseau de blanchiment d'argent et que je ne veux pas m'attirer des ennuis? Donc, vous voyez, il y a cette méfiance vis-à-vis des entreprises locales. Et puis, il y a toutes les conséquences concrètement au niveau du niveau de vie qui va monter, alors qu'en réalité, on ne monte pas. On parlait tout à l'heure du loyer. Le loyer va être complètement élevé, alors qu'en réalité, les populations n'ont pas forcément les moyens de se payer ces différents loyers-là. Donc, il ne faut pas voir le blanchiment d'argent comme quelque chose de complètement éloigné, mais c'est quelque chose qui est beaucoup plus proche de nous. Et surtout, le blanchiment d'argent alimente la corruption, alimente le terrorisme. Dans le cas de la Côte d'Ivoire, par exemple, on estime qu'il y a des risques en matière de terrorisme, il y a des risques de financement du terrorisme à partir de la Côte d'Ivoire, notamment au niveau du Liban. Quand vous regardez les différents rapports, vous savez qu'il y a une forte communauté libanaise ici. On est inquiet également, en tout cas les institutions telles que le GAFI et l'Union européenne sont inquiètes des transactions financières qu'il y a et ils estiment que certaines pourraient servir à financer par exemple le Hezbollah. C'est expressement mis dans les différents rapports.
3: Alors Arnaud, est-ce que le fait de montrer publiquement de l'argent ou des biens de luxe peut être considéré comme un signe de blanchiment d'argent ou peut-être d'activité financière suspecte? Parce qu'on se rappelle du cas de cette personnalité publique-là.
4: Oui, on peut dire ça. C'est un fait qu'on a tous vécu. Oui, ce sont des indices parce que lorsque on ne voit pas de sources probantes de financement d'argent et que vous exhibez de forte somme, on s'interroge sur la provenance de ces sommes. Donc, il y a différents mécanismes qui sont mis en Côte d'Ivoire. La Côte d'Ivoire tente en tout cas de lutter contre le blanchiment d'argent. Vous savez, on a le Centif, on a des alertes qui sont faites au niveau des banques. Dans chacune des banques, on a des responsables, des risques et surtout de la lutte contre le blanchiment d'argent. La Côte d'Ivoire tente ses efforts. On espère qu'ils vont payer et surtout, on espère qu'on pourra enfin sortir de cette liste.
1: Merci beaucoup Arnaud Gouy, c'était la chronique citoyenne. Aujourd'hui, qu'est-ce que le blanchiment d'argent? On marque une pause, on revient dans un instant pour la suite.

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1: Et nous voilà, mesdames, messieurs, engagés pour la dernière ligne droite de cette émission Life Matin Info. Et c'est le sujet du jour. Vous serez invité à composer le 27 225 49 880 pour nous donner votre avis et analyse sur notre sujet de ce matin. Il est ainsi libellé exemption de visa entre la Côte d'Ivoire et le Cameroun. Un projet pour renforcer la coopération économique. Jonathan Nebou.
2: Effectivement, le 28 mai dernier, à l'occasion des célébrations de la fête nationale de l'unité du Cameroun en Côte d'Ivoire, l'ambassadrice camerounaise Marie-Yvette Koloko a annoncé la conclusion imminente d'un accord bilatéral d'exemption de visa entre les deux pays, bien que les modalités et le calendrier n'aient pas encore été précisés. Cette initiative s'inscrit dans un cadre plus large de coopération, touchant notamment le commerce, les investissements, les transports, l'éducation et la sécurité. Voilà, sur le plan économique, cette mesure devrait faciliter les échanges d'affaires, la participation aux appels d'offres et la mobilité des entrepreneurs et cadres entre les deux pays. Pour les opérateurs camerounais, la Côte d'Ivoire apparaît comme un marché en expansion porté sur un plan national de développement 2026-2030. À ce titre, le secrétaire général du ministère des Affaires étrangères, Évariste Yapi Kofi, a invité les entreprises camerounaises à tirer pleinement parti des opportunités offertes.
1: Alors, raison principale, on parle donc de coopération économique.
3: Exactement, c'est, j'ai envie de dire, une coopération gagnant-gagnant. Voilà, si oui. Je peux le dire comme ça. La coopération bilatérale entre la Côte d'Ivoire et le Cameroun peut se présenter ici, peut représenter quand même un véritable levier de développement pour les deux pays parce qu'on est en présence de deux économies majeures dynamiques, mais surtout complémentaires, hein, avec un PIB combiné estimé à plus de 100 milliards de dollars selon les dernières tendances économiques en Afrique subsaharienne. Donc d'abord, de manière générale, quand on a deux États qui renforcent leur échange, on observe une augmentation du commerce, on observe une création d'emplois, on a une meilleure circulation des investissements et surtout, j'ai envie de dire, une intégration économique plus solide. Donc vraiment, ça, c'est quelque chose qui permet aussi de réduire la dépendance aux partenaires extérieurs, au continent et puis aussi, voilà, donc de renforcer le commerce intra-africain, tout ça. Donc, on le sait, hein, le commerce qui reste encore faible malgré son potentiel, on parle de 20% des échanges totaux du continent, même si la ZLECAF vise encore à augmenter, s'augmenter progressivement. Du côté du Cameroun, on a plusieurs atouts importants, il faut les citer. On a le pays qui occupe une position stratégique géographique à la frontière entre l'Afrique centrale et l'Afrique de l'Ouest. Donc tout ça, ça fait quand même une sorte de carrefour régional. On a le Cameroun qui dispose également des ressources naturelles variées, hein, notamment donc dans le pétrole, dans le gaz, le bois, l'agriculture aussi. Donc ça peut intéresser les entreprises ivoiriennes, surtout dans les domaines de transformation, de l'énergie, tout ça. Donc on a le Cameroun aussi qui est un pays bilingue, francophone et anglophone. Donc oui. Ça, c'est quand même offrir un avantage pour accéder à plusieurs marchés africains en même temps. Maintenant, à l'inverse, la Côte d'Ivoire possède aussi des atouts très solides, hein. C'est une économie très structurée en Afrique de l'Ouest, avec un port stratégique à Abidjan qui joue quand même un rôle central dans le commerce régional. On a notre port, le port d'Abidjan, qui traite plusieurs dizaines de millions de tonnes de marchandises par an. On a le pays qui est aussi un leader mondial du cacao, avec environ 40% de la production mondiale de cacao, et qui dispose en même temps d'une forte expertise dans l'agro-industrie, dans la transformation. Donc à côté, sans oublier aussi un secteur financier et numérique en pleine expansion, hein, qui attire de plus en plus d'investisseurs, avec une économie estimée à plus de 60 à 70 milliards de dollars du PIB ces dernières années. Donc en gros, les deux pays disposent quand même des atouts considérables et très solides. Donc autant le Cameroun a besoin vraiment de nous aussi on a besoin du Cameroun. Pour le Cameroun, c'est quelque chose qui peut représenter des opportunités d'accès à un hub logistique et financier plus développé. On parle quand même de la Côte d'Ivoire. Donc le Cameroun peut avoir des possibilités d'investissement dans l'agro-industrie, dans les différents services

0: Puis pour la Côte d'Ivoire, le Cameroun peut servir de porte d'entrée vers l'Afrique centrale et puis offrir, pourquoi pas, des opportunités dans les matières premières et l'énergie. Donc au final, on a les secteurs les plus porteurs sur l'agro-industrie, sur l'énergie, sur les infrastructures, sur le numérique et les services financiers. Mais après, derrière, le vrai enjeu reste quand même la facilitation des échanges, notamment la réduction des barrières administratives, des coûts de transport et des difficultés d'accès au marché. Voilà.
1: Alors on comprend bien que c'est un rapprochement stratégique pour les deux pays, Jonathan Nebo.
2: Oui, effectivement, l'annonce d'un futur accord d'exemption de visa entre le Cameroun et la Côte d'Ivoire constitue un signal diplomatique important, révélateur justement d'une volonté de rapprochement stratégique entre deux États clés en Afrique centrale et de l'Ouest. Et donc, sur le plan politique, cette initiative traduit, je dirais, une dynamique d'apaisement et de renforcement des relations bilatérales. Elle intervient dans un contexte où les pays africains cherche à intensifier la coopération interétatique, notamment à travers la facilitation de la mobilité des personnes et des échanges institutionnels. Et donc l'exemption de visa, si elle se concrétise, viendrait réduire les barrières administratives qui freinent souvent les déplacements des citoyens, des entrepreneurs, des étudiants et des acteurs culturels. Alors sur le plan économique, cette mesure pourrait avoir des effets significatifs. Elle est susceptible de stimuler les investissements croisés, d'encourager les partenariats entre entreprises camerounaise et ivoirienne et de dynamiser les échanges commerciaux. Il faut dire que la Côte d'Ivoire, pôle économique majeur en Afrique de l'Ouest, et le Cameroun, acteur central en Afrique centrale, disposent de complémentarités qui pourraient être davantage exploitées grâce à une circulation plus fluide des personnes et des biens. Au niveau régional, cet accord s'inscrit dans une logique plus large d'intégration africaine en cohérence avec les objectifs de la zone de libre-échange continentale africaine ZLECAF, et donc en facilitant la mobilité intra-africaine, les deux pays envoient également un signal en faveur d'une Afrique plus connectée et moins fragmentée justement par des contraintes administratives héritées des périodes antérieures. Et enfin, sur le plan symbolique, cette annonce renforce l'image d'un partenariat bilatéral en progression, fondé justement sur la confiance et la coopération. Elle pourrait ouvrir la voie à d'autres accords sectoriels dans les domaines de la sécurité, de l'éducation ou encore de la culture, consolidant ainsi un axe de coopération durable entre Abidjan et Yaoundé.
1: C'est vrai qu'on parle d'économie, mais il faut également en noter que les deux pays ont beaucoup à apprendre et à recevoir l'un de l'autre. De la Côte d'Ivoire, on parlera, comme Emmanuel l'a dit, de plusieurs domaines, notamment la digitalisation, la numérisation de nos services. Ça pourra donc profiter fortement donc, à nos amis camerounais. On parlera aussi des différents leviers de développement de la Côte d'Ivoire, parce que ces 15 dernières années, la Côte d'Ivoire a fait un bon qualitatif en termes de développement des infrastructures. Et donc, il y a beaucoup de choses à gagner, pas seulement au plan économique, même au plan infrastructurel. Ça peut également nous aider les Ivoiriens et comme les Camerounais.
0: Oui, mais sur le plan administratif aussi, hein, il faut qu'on en parle aujourd'hui. L'exemption voilà, donc, de visa entre la Côte d'Ivoire et le Cameroun, c'est une initiative qui consiste à faciliter, voire même supprimer l'obligation de visa pour les citoyens des deux pays lorsqu'ils souhaitent voyager entre la Côte d'Ivoire et le Cameroun. Donc concrètement, ça signifie qu'un Ivoirien pourrait se rendre facilement au Cameroun ou un Camerounais en Côte d'Ivoire sans passer par des procédures longues, parfois coûteuses.
1: Tu vas à l'aéroport avec ton passeport.
0: De visa et tout ça. Voilà. Donc tu vas à l'aéroport avec ton passeport tout simplement, comme l'a dit Philippe. Et puis voilà, donc tu peux voyager dans aussi facilement, soit en Côte d'Ivoire ou au Cameroun. Donc l'objectif principal, c'est vraiment de renforcer la coopération économique, on l'a dit, et humaine aussi entre les deux pays, qui va faciliter la mobilité. Donc on encourage les échanges commerciaux entre entreprises, les investissements croisés. Donc c'est tout bénéf quand même pour les opérateurs économiques et les entrepreneurs. Donc on parle de tourisme, on parle d'échanges culturels, la mobilité des étudiants aussi, puisque le Cameroun, c'est quand même un pays bilingue, on l'a dit. Donc c'est vraiment tout bénéf pour les étudiants ivoiriens. Et voilà, donc sur le plan économique, c'est un levier important parce qu'on a ces deux pays-là qui sont des puissances régionales. Le Cameroun qui sert de pont entre l'Afrique centrale et la Côte d'Ivoire, qui est quand même un hub économique majeur ici en Afrique, en Afrique de l'Ouest. Donc vraiment, c'est cette facilité de circulation-là qui peut quand même aider les entreprises à mieux explorer les marchés voisins et puis pourquoi pas à développer des partenariats.
1: Merci beaucoup. Alors, c'est aussi pour développer des partenariats, mais surtout accélérer les échanges d'investissement, parce que c'est très, très important. Quand on parle d'économie, des rapprochements des deux pays, il faut tout de suite viser et donc les investissements.
2: Oui, pardon. Sur le plan opérationnel, cette mesure entraîne une réduction significative des contraintes administratives et logistiques liées aux déplacements professionnels. Donc, les entrepreneurs, investisseurs, cadres d'entreprises et consultants pourront se déplacer plus facilement et sans les délais et coûts associés aux procédures justement de visa. Cette fluidité accrue améliore la capacité des acteurs économiques à réagir rapidement aux opportunités d'affaires et à organiser justement des missions et entretenir des relations commerciale d'affaires continue. Alors, dans le domaine des investissements, l'impact potentiel est notable. Il faut dire que la facilité de circulation favorise les rencontres directes entre partenaires, condition essentielle justement à la négociation et à la conclusion d'accords économiques. Elle peut également encourager la participation aux appels d'offres, aux forums économiques et aux salons professionnels, renforçant justement la visibilité des entreprises des deux pays sur leurs marchés respectifs. Alors, par ailleurs, cette mesure-là contribue à réduire les frictions structurelles qui freinent souvent les investissements intra-africains, notamment la distance administrative et la complexité des procédures transfrontalières. Donc, en fluidifiant les échanges humains, elle facilite indirectement la circulation des capitaux et des compétences, deux éléments clés de la compétitivité économique. Et donc, à moyen et long terme, cette dynamique, je dirais, pourrait favoriser une intensification des investissements croisés, le développement de co-entreprises et le renforcement des réseaux d'affaires entre la Côte d'Ivoire et le Cameroun. Et donc, cela s'inscrit également dans une logique plus large d'intégration économique régionale, en cohérence avec les ambitions continentales de libre circulation et de consolidation des marchés africains, je dirais.
1: Allez, de vous deux, qui est déjà allé au Cameroun ou qui souhaite aller au Cameroun, par exemple, Emmanuel Diodji?
0: Moi, je souhaite aller au Cameroun. C'est un très, très beau pays. Et j'aimerais quand même vérifier.
1: Oui, tu veux vérifier.
0: Je veux vérifier quelque chose. Je vois quelque chose.
1: Tu veux vérifier quoi? Si c'est un beau pays.
2: Oui.
0: Non, j'ai des amis au Cameroun.
1: D'accord.
0: Donc ce serait bien quand même que je parte les voir.
1: Découvrir le Cameroun.
0: Et découvrir le Cameroun.
1: Et Jonathan Demou
2: Oui, comme Emmanuel.
1: Le Canadien.
2: Ouais, moi, j'aimerais visiter pratiquement tous les pays du monde parce que mon métier de journaliste me poussera justement à visiter ces pays-là. Et donc, j'aime bien le Cameroun, j'aime bien la culture camerounaise, j'aime bien les plats camerounais que j'ai déjà mangés ici en Côte d'Ivoire.
1: Et donc, sans bouger, tu as mangé sans
0: bouger.
2: Effectivement, les amis camerounais ici en Côte d'Ivoire, donc ils nous font de bons plats. Et j'aime bien la ville de Douala. En particulier.
1: D'accord. Toi, tu as parlé quoi, d'Ndolé?
0: Oui, du Ndolé.
1: Et quoi d'autre que tu connais du Cameroun? Non, c'est tout, le Ndolé.
0: C'est tout, c'est ça.
1: Moi, je connais le Mianda. Tu connais le Mianda?
0: Non.
1: C'est un peu le manioc, le bâtonnet de manioc.
0: D'accord.
1: Moi, j'ai eu la chance de faire le Cameroun il y a à peu près 10 ans. À Yaoundé, Douala, Bafoussam, Limbé, tout ça, j'ai vu un peu le Cameroun. J'ai tourné un peu quand même.
2: Bravo, hein. Bravo, papa.
1: Il y a longtemps qu'on existe. Il dit bravo, papa. Jonathan, je vais sortir la chicotte, comme tu le dis. Il est 8h40, on marque une pause et derrière, mesdames, messieurs, on vous invite à réagir donc sur notre sujet du jour, à savoir donc l'exemption donc de visa entre les deux pays, la Côte d'Ivoire et le Cameroun. Qu'est-ce que cela vous inspire? 27 225 49 880, c'est le code pour nous joindre en direct.
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1: Life Matin, le sujet du jour, et nous avons déjà eu un appel. 27 225 49 880, auditeurs en ligne, bonjour. Allô? Auditeurs en ligne, bonjour.
2: Oui, bonjour l'équipe du Life Matin.
1: Monsieur Zou, comment allez-vous ce matin?
3: Ben, bonjour, monsieur
2: Zou. C'est le début de la semaine. Mm-hmm. Oui, Emmanuel Guédin, bonjour. Jonathan, bonjour. Ben, et vous, comment vous allez en studio?
3: On va bien.
1: Ça
3: comme
1: va.
3: Un charme.
1: Ça va. C'est un lundi comme tous les autres. Et on est au travail pour vous, chers auditeurs, surtout, monsieur Zou. Alors, votre réaction par rapport à notre sujet du jour ce matin, on parle donc des options de visa entre la Côte d'Ivoire et le Cameroun.
2: Ben, très bonne décision, oui. Ça, je le dis, très bonne décision. Et puis, il faut saluer aussi le président de la République de Côte d'Ivoire, son excellent président Alassane Ouattara, pour son leadership. Parce qu'aujourd'hui, cela démontre aussi que la diplomatie entre les deux pays fonctionne effectivement. Et vous allez voir que ce moment, je dis, comme Guédi l'a dit, je lui emboîte le pas, c'est véritablement un partenariat gagnant-gagnant. Quand vous regardez, par exemple, des investisseurs camerounais, ils peuvent facilement avoir accès à venir investir en Côte d'Ivoire et vice-versa. Ça concerne aussi des investisseurs ivoiriens qui peuvent aller aussi investir là-bas. Et quand vous voyez un peu certains étudiants ivoiriens qui souhaiteraient aller étudier au Cameroun, vice-versa aussi des Camerounais qui viendront ici pour parfaire un peu, pour renforcer leurs capacités, quelque chose comme ça, ben, c'est une très bonne chose. Ça, je dis, c'est une bonne décision. Et puis, pourquoi pas? C'est-à-dire, on voit un peu trop investisseurs qui viennent, étudiants, commerçants qui font des va-et-vient, mais il y a aussi un gros partenariat gagnant-gagnant. C'est aussi, par exemple, déjà, et tout nous allons emboîter le pas, parce que c'est la belle famille. Un Ivoirien peut aller en prospection du terrain, un investisseur, par exemple, un Ivoirien étudiant peut aller là-bas, et pourquoi pas dénicher sa fiancée et l'épouser tranquillement. Ça aussi, il ne faudrait pas, c'est pas à négliger. C'est un partenariat gagnant-gagnant aussi. Donc, pour conclure...
1: Un partenariat familial.
2: Familial et gagnant-gagnant. Et donc, merci. Pour conclure, franchement, je suis content. Voilà, faut remercier les deux chefs d'État et d'État, les chefs d'État camerounais et français et ivoiriens, parce que véritablement, au risque de me répéter, la diplomatie ivoirienne est véritablement en marche dans le bon sens. Merci à vous et que Dieu vous garde.
1: Merci beaucoup, monsieur Zou. Excellent lundi. Auditeur en ligne, bonjour et bienvenue.
4: Oh, bonjour à la Great Team.
1: Monsieur Mahmoud.
5: Bonjour, monsieur Mahmoud.
3: Bonjour, monsieur
1: Mahmoud. Un autre auditeur fidèle. Hein. Comment allez-vous ce matin?
4: Merci. Très, très, très bien.
1: Alors, quelles sont les nouvelles?
4: Oh, aujourd'hui, excusez-moi, je ne vais pas intervenir sur le sujet parce que je n'ai pas écouté. C'était juste vous dire, vous souhaiter une excellente semaine et dire merci à vos patrons pour l'occasion qu'ils nous offrent pour intervenir sur le sujet.
1: Waouh, ça arrive pas tous les jours. Hein. En tout cas, merci beaucoup, monsieur Mahmoud.
4: Bonne journée à vous et bon début de semaine.
1: Merci beaucoup, merci. J'espère que les patrons ont entendu. Merci encore et bonne journée, monsieur Mahmoud. Merci pour tout. Plus de visas entre la Côte d'Ivoire et le Cameroun, en tout cas c'est le vœu, c'est le souhait, c'est le désir donc des deux pays. 27 225 49 880, que vous inspire donc cette décision? On vous attend, mesdames, messieurs, au 27 225 49 880. Le téléphone crépite à nouveau.
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1: Et nous avons un auditeur en ligne. Bonjour, nous sommes en direct s'il vous plaît, bienvenue.
7: Bonjour la team.
1: Monsieur, bonjour, monsieur Xavier, bonjour, comment allez-vous ce matin?
7: Je vais très bien, mes chers frères et sœurs.
1: Oh, ça fait plaisir de vous entendre. Dites-nous tout, quel est votre avis sur la décision donc, des deux pays de supprimer les visas?
7: Mon frère, c'est là que l'ordre normal des choses on a en Afrique. Pourquoi un heureux visa entre des frères africains? Pourquoi? Ça répond à quoi? Moi, je ne comprends pas, hein, y a des politiques là. C'est des choses que je n'ai jamais aimées. Prions Dieu pour que nos États aient des présidents Android comme le nôtre.
1: Le président Android, ça veut dire quoi?
7: Des présidents qui sont en avance sur leur temps. Prions Dieu pour que l'Afrique, les différents pays, les 54 pays africains aient des présidents Android comme le nôtre. Ouais, c'est ce genre de président-là qui peut avoir ses idées futuristes comme ça. À côté de cela, je préside les réseaux sociaux et tous les activistes, tant ivoiriens que camerounais, parce que ce qu'on vient d'entendre là, c'est le fruit, c'est le résultat des agissements des uns et des autres sur les réseaux sociaux. Les Camerounais sont friands de la Côte d'Ivoire pour toujours ce thème-là. Nous aussi également, on est fans d'eux. Alors, s'il n'y a pas de visa, un matin, il m'appelle là-bas, le soir, je reviens à ma chérie.
1: Avec des belles familles, matin là encore.
7: Mon ami, il faut dormir. On aura plein de bidassons dorénavant. Camerounais, ivoiriens. Donc, sincèrement, moi, je suis très content.
1: D'accord, merci.
7: Je n'ai jamais aimé cette politique où on parle de visa entre pays africains. Ça répond à quoi? L'Europe l'a tellement bien compris. En eux, là, ça se passe bien, ils sont devant. Mais nos dirigeants africains, chacun protège son petit carré, chacun est fier de gérer son petit lopin de terre. Ça rime à quoi? On gagne quoi dedans? Rien. Unissons-nous, battons-nous pour le développement de notre continent.
1: C'est l'outil.
7: C'est de ça qu'il s'agit.
1: Merci
7: les
1: beaucoup.
7: Les politiques moyenâgeuses, là, c'est fini. Allons devant, unissons-nous et puis développons nos pays pour le bonheur de nos différents peuples. Merci à Paul Biya et à son petit frère Alassane Ouattara.
1: Merci beaucoup. Donc, aussi à vous.
7: Voilà quoi.
1: Bonne journée.
7: Je suis très content, mon frère. Que d'autres personnes l'aient emboîté le pas également. Merci.
1: Merci.
7: Bisous, bisous à vous. Que Dieu nous assiste.
1: Merci encore, monsieur Xavier. Mmh. 27 225 49 880. Vous êtes nombreux à vouloir réagir donc sur notre sujet du jour et vous avez la parole. Bonjour et bienvenue, chers auditeurs.
5: Bonjour la team.
1: Bonjour, monsieur, comment allez-vous, cher ami?
8: Monsieur Loi.
1: Mmh. Oh, Xavier est parti. D'accord, maintenant nous sommes avec Monsieur Loi. Comment allez-vous, monsieur Loi?
5: Ouais, Dieu fait grâce, ça va.
1: D'accord, votre réaction par rapport à notre sujet du jour?
5: Bon, moi, tout ce que j'ai à dire, c'est de féliciter les deux pays, de leur dire merci, et d'encourager les autres pays africains à faire pareil. Mm-hmm. Parce que, évidemment, que le Cameroun et la Côte d'Ivoire sont vraiment des frères. Vous voyez, la Coupe du Monde à Cameroun n'est pas dedans, c'est pas intéressant. Donc, c'est vraiment dire, moi, je suis content. Ça fait que nous, qui n'avons pas les moyens pour avoir des visas, on peut prendre nos petits passeports là pour aller faire ces jours. Nous, on va monter dans le jeu.
1: D'accord. Concrètement, que gagne la Côte d'Ivoire ou que gagne le Sénégal, le Cameroun?
5: C'est que la Côte d'Ivoire gagne normalement que la Côte d'Ivoire gagne beaucoup. Parce que si on regarde. Parce que moi, je suis un chauffeur de mobilité. Et si on regarde réellement en Côte d'Ivoire, la plus grande majorité des entrepreneurs qui viennent des investisseurs qui viennent dans les Camerounais.
1: D'accord.
5: Et vous allez voir que ça va amener toutes les personnes même à venir plus en Côte d'Ivoire. Et les Ivoiriens aussi vont pouvoir aller au Cameroun pour plus d'expérience.
1: D'accord. Mais c'est le but, faciliter donc les échanges entre les deux pays. En tout cas, merci beaucoup, Monsieur Loi.
5: Ça va faciliter les échanges entre les deux pays. Voilà. Et il y a d'autres pays qui... Si, imagine quelqu'un qui a la nationalité ivoirienne, peut partir au Cameroun, quelqu'un qui a la nationalité camerounaise, peut venir en Côte d'Ivoire. Mmh. Donc, pour moi, c'est une très bonne idée.
1: Merci beaucoup, c'est noté. Excellente journée.
5: Merci.
1: (27) 225 49 880, auditeurs en ligne, bonjour et bienvenue.
9: Oui, moi c'est mon frère, bonjour.
1: Bonjour, comment il va mon frère?
9: Ouais, c'est le frère Guissot Jean.
1: Le frère Guissot Jean, d'accord. Vous nous appelez d'où?
9: J'appelle de Koumassi.
1: De Koumassi. Alors, ce matin, nous parlons donc de coopération Côte d'Ivoire-Cameroun et surtout l'exemption donc de visa entre les deux pays. Qu'est-ce que cela vous inspire comme commentaire?
9: Bon, moi, je pense que vraiment, si ça peut arranger tout le monde, moi, ça ne causera aucun problème. Hein. Oui, si ça peut nous arranger, ça ne causera aucun problème.
1: Mais pourquoi ça devait arranger? En quoi est-ce que ça arrange la Côte d'Ivoire ou le Cameroun, selon vous?
9: Bon, ceux qui ont établi, ils ont leurs raisons. ceux qui ont pris cette décision, ils ont leur raison. Voilà, ils ont leur raison. Quoi. Si ça peut nous arranger, ça ne cause aucun problème. Voilà, il faut vraiment qu'on appelle des États en accord commun pour que tout avance. Donc moi, pour moi, si cette décision a été prise, c'est que réellement ils ont trouvé une bonne solution. Voilà, donc moi, c'est comme ça que je vois la chose.
1: D'accord. Toi, en tant qu'Ivoirien, tu n'as pas envie d'être marié au Cameroun, hein?
9: Bon, ça dépend. Ça dépend.
1: Ça dépend de quoi?
9: Si ça a des soucis.
1: Tu n'as pas encore tombé sur une Camerounaise.
9: Ils ont leur raison. Si ça peut les arranger, ça peut rendre tout le monde. Ça ne cause aucun problème.
1: Mais toi, en tant qu'Ivoirien, qu'est-ce que cette décision t'apporte concrètement, toi? Toi, en tant qu'Ivoirien.
9: Bon, moi, je prends. En tant qu'Ivoirien, bon, moi, pour moi, je vois que c'est un accord, c'est un accord d'une décision qui a été prise.
1: Oui.
9: Donc, j'accepte, je n'ai pas le choix.
1: D'accord. Donc, c'est notre dialogue.
9: Voilà, donc, j'accepte.
1: D'accord. Monsieur Guissot Jean, c'est bien cela, hein, de Kumasi.
9: Oui, oui.
1: D'accord. Donc, on prend rendez-vous pour demain matin. Vous serez donc un de nos fidèles auditeurs. Merci beaucoup. Merci pour votre fidélité. Excellente journée. Mon frère, comme il a dit. Nous avons le dernier appelant pour ce matin. Allô, auditeur en ligne, bonjour et bienvenue.
8: Oui, bonjour, monsieur Philippe, et à toute l'équipe de Live Matin.
1: Monsieur Momo.
3: Bonjour, monsieur Momo.
8: Oui.
1: Allez-y, nous vous écoutons.
8: Bon, moi, comme les Philippe ont dit, vraiment, ils ont pas mal de raisons. Mais moi, je voulais poser une question, quoi. Bon, je voulais savoir, concernant le visage, est-ce que c'est entre la Côte d'Ivoire et le Cameroun, est-ce que c'est parce que qu'on veut dire, c'est. Par exemple, quand un Ivoirien veut partir au Cameroun, il y a plus de visa. Mais si un Cameroun veut venir en Côte d'Ivoire aussi, et si c'est la même chose?
1: Oui, c'est pratiquement la même chose, oui.
8: Le Cameroun seulement qui a décidé ça.
1: Quand tu dis la même chose, ça veut dire quoi? Est-ce que pour aller en Côte d'Ivoire, il n'y a plus de visa, et pour venir au Cameroun, il n'y a plus de visa? Enfin, j'ai renversé.
8: Voilà.
1: C'est ça que tu veux dire?
8: Oui, oui.
1: D'accord, c'est la même chose. Que tu sois en Côte d'Ivoire, okay. Que tu sois en Côte d'Ivoire, que tu ambitionnes d'aller au Cameroun, désormais, il n'aura plus de visa. Et dans l'autre sens aussi. Voilà, c'est ce qu'ont décidé les autorités politiques.
8: D'accord, merci.
1: D'accord, tu vas aller au Cameroun? Tu vas aller au Cameroun, toi?
8: Ouais, on sait jamais. On sait jamais.
1: D'accord, merci beaucoup, Momo. Merci. Et bonne journée.
8: Et bonne émission.
1: Merci encore. Allez, messieurs et dames, c'est terminé pour aujourd'hui. C'est terminé également pour le sujet du jour, Jonathan.
10: Oui, effectivement, on se retrouve demain, mardi 9 juin. Ce que j'aimerais dire justement sur le sujet, c'est que cet accord dépasse le cadre bilatéral pour s'inscrire dans une tendance structurelle, celle d'une Afrique de l'Ouest, en cas d'une mobilité plus fluide, considérée comme un facteur clé de croissance, de coopération et de convergence économique. En tout cas, bravo pour ce partenariat Cameroun-Côte d'Ivoire.
1: Merci en tout cas pour ces dernières précisions, Jonathan Nebou. Emmanuel Djidji?
3: Oui, j'ai envie de dire que c'est un très bon partenariat, mais après ça doit être accompagné par des mesures de sécurité et aussi de contrôle pour éviter les trafics ou les séjours irréguliers, voilà, donc pour empêcher que les gens profitent pour faire des pratiques illicites, mais une chose est sûre, c'est une très très bonne nouvelle, voilà.
1: En tout cas, j'aime bien vos conclusions. C'est très professionnel. Hein. Désormais, après le sujet du jour, deux petites phrases pour conclure donc le sujet. Ça fait vraiment plaisir. Merci beaucoup. Jonathan Nebou, Emmanuel Djidji. Allez, on se déchausse les oreilles dans l'espoir de vous retrouver demain sur le coup de 7h. Excellente journée, bien sûr, sur Life Radio, la 107.7. Ciao, ciao. À demain, 7h.
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2: Je suis là avec vous, bien sûr, pour commencer cette belle semaine du lundi 8 juin avec nous sur Life Radio, ta radio, comme tu l'entends. J'espère que tout le monde va bien. En tout cas, merci d'être avec nous ce matin, ce lundi matin. Voilà, on aime bien le lundi matin, tout simplement parce que on va se retrouver, je dirais, pour partager de bons moments, de la bonne humeur également, de la bonne zik. Et pourquoi pas jouer aux devinettes au 27 225 42 880. Donc c'est ça le programme hein, avec tout ce qu'il y a comme bonne humeur également, tous ces gros hits que je balance pour vous. Et cette semaine, ça va appeler les. La nouvelle sortie de Fally Ipupa, il en fit avec

20 ans de carrière avec ses belles collaborations. Restez connectés, on va écouter tout ça sur Life Radio. Au clair de la lune, c'est la nouvelle sortie des Jaguars et l'amphit avec Ainos B. Allez, mon nom c'est Ricky et je suis avec vous du lundi au vendredi. Singila, nouvelle sortie en feat avec Taïk Mono.

0: Allez, reste avec moi sur Life Radio. Vous allez écouter ce son-là hein, pour le plaisir, bien sûr, de tous les mariés. Ouais, c'est là même qui ont pris le nom du mari ce week-end-là. On va écouter cette nouvelle sortie de Singila en feat avec Taïk Monan sur Life Radio. Merci d'être avec nous. On bouge hein, avec Bestie, avec cette alliance-là des 3T. Là. Les poteaux, là, ils se sont mis ensemble. Et puis, pour créer ce lourd binger-là, Bestie. Et puis, juste derrière, on va s'écouter encore ce gros hit-là que j'aime bien. C'est bien sûr Didier Ma. Tu as raison sur Life Radio. Ne bougez pas. Merci d'être avec nous dans le Quai d'Antenne.
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1: Tentation de Guy de Besbar pour nous faire revivre ses meilleurs moments zouk, je dirais, hein, avec ce sample voilà, du titre des DS du zouk. Allez, ça se fait sur Life Radio. Bonjour encore à toutes ces personnes qui viennent juste d'arriver. 10h11, je vais vous balancer le kiff de la semaine. Ils sont encore là, il est encore là, je dirais. Il occupe toujours ce fauteuil musical. Oui, sur Life Radio, il s'agit bien sûr de Didi Bay en feat avec Fally Ipupa pour cette chanson Chéri Coco que je vous balance maintenant, le kiff de la semaine.
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1: Exactement, vous êtes sur la radio comme tu l'entends, avec la meilleure musique, les gros hits qu'on balance pour vous, avec beaucoup d'amour, beaucoup de plaisir également. C'est comme ça tous les jours. Et moi, je vous retrouve du lundi au vendredi de 10h à midi. Et oui, ce lundi 8 juin, très content de vous retrouver avec déjà les devinettes qui sont en position. Donc, dans moins de 5 minutes, donc à 10h30, vous composez le 27 225 49 880. 27 225 49 880, pour bien sûr jouer avec moi. Allez, je vais balancer cette collab qui fait beaucoup de bruit en ce moment sur toutes les plateformes. Une collaboration bien réussie, je dirais, avec une célébration des mariés, je peux dire, parce que ça va beaucoup résonner durant les mariages, ce titre-là. Mon nom de Singila avec Taïk. En tout cas, belle collaboration. Singila qui fait appel à l'énergie de la nouvelle génération de l'Afro Love ou encore Afrobeat à travers ce titre que je propose maintenant. Et puis on rappelle aussi que la tournée mondiale de ces 20 années de carrière sera clôturée par un concert monumental à l'Accor Arena de Paris dans quelques mois, je dirais le 19 juin, donc dans quelques semaines, pas mois, 19 juin prochain. Donc Singila qui sera en concert à l'Accor Arena de Paris. Pour l'instant, mon nom avec Taïk sur Life Radio.

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1: On découvre les talents cachés de Nukulova, de la team PA avec ce hit-là, bébé, en feat avec Tice Boy et le Zeray. Allez, 27-225-49-880, le téléphone est disponible pour vous maintenant. On joue avec vous. 27-225-49-880, 27-225-49-880, le numéro à composer pour jouer avec moi ce lundi matin. Oui, les devinettes en position, je vous attends. Allô, bonjour, bienvenue sur Life Radio, qui parle avec moi? Allô?
2: Oui, bonjour, Ricky.
1: Monsieur Zou Gervais.
2: Oui, oui.
1: Excellente semaine à vous, Salaïf.
2: Oui, merci. À toi, apparemment. Oui, Salaïf. Et sur toi, Salaïf.
1: Salaïf, super bien.
2: D'accord.
1: Je suis le seul en Côte d'Ivoire ici à aimer les lundis.
2: Oui, mais tout à fait, parce que là, mais parfois, les indices là nous trompent et on va dans tous les sens.
1: D'accord, c'est ça le but des devinettes avec nous sur Life. Ah, ouais, la réponse est tout près comme ça, mais on vous envoie balader très très loin pour revenir.
2: D'accord.
1: Ok.
2: Oui. Bon, en fait, après, c'est le but même.
1: Yeah.
2: Voilà, d'une devinette.
1: Exactement.
2: C'est trop facile là.
1: C'est pas bon.
2: Voilà.
1: C'est pas
2: le
1: bon.
2: But même d'une devinette.
1: Voilà, il faut fouiller, il faut chercher. Et puis bon, voilà, la réponse est en face. Alors.
2: Ouais, je vais travailler les ménages.
1: Exactement. Voici une devinette qui va faire travailler les ménages de Monsieur Zou.
2: Ouais.
1: Allez, on écoute attentivement. Je suis lourd quand je suis vide. D'accord. Je suis lourd quand je suis vide et léger quand je suis plein. Je suis lourd quand je suis vide et léger quand je suis plein. Monsieur Zou pense à quoi?
2: D'accord, mais un indice quand même.
1: L'indice, c'est que on me porte souvent.
2: Oui, je n'ai pas bien entendu par rapport à un gars qui passait.
1: D'accord, l'indice, c'est que on me porte souvent. On me porte souvent. Je suis lourd quand je suis vide et léger quand je suis plein.

0: Bon, je propose une brique.
1: Une brique? Ouais. Non, non, c'est pas une brique.
0: Un
1: seau. Un seau? Oh, non, c'est pas un seau. Je suis lourd quand je suis.
0: Je vais réfléchir et puis je reviens.
1: C'est ça, Beuve. À tout de suite. On me porte très souvent. Je suis lourd quand je suis vide et léger quand je suis plein. Ah ouais, d'accord. Je vous attends. 27-225-48-80. Rosine Layo est là. On reprend. Quand ça va pas, il faut reprendre. Malgré les 19 000 goumins, il faut reprendre. C'est ça l'amour.
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0: 27 224 980. Bonjour, bienvenue sur Life Radio. Qui est avec moi?
1: Monsieur Beugré.
0: Monsieur Beugré, ça Life?
1: Ouais.
0: D'accord. Alors, Life. Super. Monsieur Beugré.
1: Oui.
0: Voici la devinette pour vous ce matin.
1: Ok.
0: Je suis lourd quand je suis vide. Oui.
1: Oui.
0: Je suis lourd quand je suis vide. Je suis lourd quand je suis vide et léger quand je suis plein.
1: Ok. Je pense que c'est le portefeuille.
0: Le portefeuille.
1: Ou le porte-monnaie.
0: Portefeuille, porte-monnaie. C'est ça? Vous validez la réponse?
1: Oui,
0: portefeuille,
1: je
0: porte-monnaie. D'après Monsieur Beugré. Oui, c'est ça. Very good. Excellent. C'est ce qu'il fallait dire. Le portefeuille, Monsieur Beugré. En fait, c'est la sensation. Vous voyez la sensation que procure le portefeuille qui est plein. Vous voyez la sensation?
1: Oui,
0: là, non
1: ouais,
0: ça pèse même pas. Bon, yo, il y a les billets qui sont là.
1: Non, ça gêne pas.
0: Non. Tu peux te promener avec 10 portefeuilles remplis de billets. Ça pèse pas. Non, pas du tout.
1: Ça pèse pas.
0: Allez, merci à vous, Monsieur Beugré. Merci d'être avec nous sur Life Radio. Voilà, vous revenez quand vous voulez.
1: J'attends toujours mes tickets.
0: D'accord, il n'y a pas de souci. Vous les aurez. Toujours avec vous sur Life Radio 27 225 à 880.

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0: Le prince dit compa. Joey Dread filet avec le titre Rihanna. 27 225 49 880. Je vous attends pour les devinettes sur Life Radio. Allô, bonjour, bienvenue, monsieur Zou Gervais, de retour. Ou bien c'est pas lui, c'est lui. Ah, c'est pas lui, c'est pas lui, c'est pas lui. Qui est avec moi?
1: Ah, c'est Logique qui m'a oublié maintenant.
0: Ouais, non, oui, en fait, ça fait un bail. Je vois un peu, mais ça fait un bail. C'est voilà, c'est exactement. Calugno, c'est comment, frère? En fait, j'ai confondu Kalou et Mano Mano, en fait, tu vois. Donc, quand Mano Mano appelle, bon, je ne sais pas si c'est Kalou ou c'est Mano, mais bon, vers la fin, là. Mano, bon, Kalou est avec nous ce matin. On dit quoi? Ça fait un bail, hein, Kalou?
1: Ouais, c'est un peu en déplacement,
0: non? D'accord. Bon retour à toi sur Abidjan.
1: Merci.
0: OK. Alors, voici la devinette pour toi, Kalou Nyo.
1: Yes, on va essayer,
0: On va essayer, non, il n'y a pas de souci. J'ai 7 enfants. J'ai 7 enfants très différents, mais ils partagent tous le même nom de famille. 7 enfants très différents, mais ils partagent le même nom de famille. 4 d'entre eux aiment travailler dur. Un autre préfère relâcher la pression et les deux autres pensent qu'à s'amuser et faire la fête. À quoi est-ce que tu penses? Je reprends pour toi notre ami Calugno. J'ai 7 enfants. Ah, mais faut te concentrer, tu vois, voilà la réponse, c'est trop facile même. J'ai 7 enfants très différents, mais ils portent le même nom de famille. 4 d'entre eux aiment travailler dur, un autre préfère relâcher la pression, et les deux autres pensent qu'à faire la fête et s'amuser. À quoi est-ce que tu penses?
1: Wow,
0: ouh, Kalou, d'accord, donc appelle, à tout de suite. Bonjour, bienvenue sur Life Radio. Qui est avec moi ce matin?
2: C'est Madame Beugré. Mon mari vient d'appeler tout à l'heure.
0: Oui, Madame Beugré. Content de vous parler ce matin. Alors, Madame Beugré.
2: Oui.
0: Monsieur Beugré a fait un sans faux tout à l'heure, hein, donc voilà. C'est au tour de Madame.
2: Oui.
0: J'ai 7 enfants très différents. Mais ils partagent le même nom de famille. 4 d'entre eux aiment travailler dur. Un autre préfère relâcher la pression. Et les deux derniers pensent qu'à s'amuser et faire la fête. Madame Beugré, je vous écoute en 15 secondes.
2: Samedi, dimanche.
0: Ok, c'est tout?
2: Juste la semaine, samedi, dimanche.
0: Hein? C'est un complet, hein?
2: C'est juste la semaine.
0: Attention, j'ai 7 enfants.
3: Allez.
0: Allô?
3: Qu'est-ce que tu me fais?
0: Oui? Écoutez-moi, j'ai 7 enfants très différents, mais ils portent tous le même nom. 4 d'entre eux aiment travailler dur, un autre préfère relâcher la pression et les deux derniers pensent qu'à s'amuser et faire la fête. Qui suis-je?
2: La semaine.
0: C'est ce qu'il fallait donner comme réponse, Madame Beugré. Ah ouais, c'est une famille calée, hein, monsieur Beugré, sans faute, madame Beugré derrière, bravo. Félicitations au couple Beugré. Merci à vous et très bonne journée, merci d'écouter Life Radio. Hein.
2: Bonne journée,

On a débuté cette semaine ensemble hein, sur Life Radio depuis 10h et ça continue comme ça, ça sera jusqu'à 12h. Mais pour l'instant, nous sommes en train de jouer avec vous au 27 225 49 880 avec ces belles devinettes-là qu'on a à votre disposition. Ouais. Monsieur et Madame Begré, voilà, qui ont participé à ce jeu-là, qui ont fait un sans faute. Donc, on vous attend également au 27 225 49 880 avec une autre devinette. Et puis, derrière, il y a Fabregas hein, avec son mascara pour vous. Et également la nouvelle sortie de Chris Brown, il en feat avec Léon Thomas, c'est Fallen. Et oui, 27 225 49 880, les devinettes toujours

0: Magnifique semaine avec vous dans le Ken Antenne, il est 11h sur Life Radio. Merci de passer vos journées avec nous sur la radio comme tu l'entends, 107.7 Life Radio. On va dire également merci à nos ambassadeurs, la chauffeur de VTC, également au taxi, qui partagent ce confort d'écoute avec leurs clients. C'est bien, merci. Et également des clients qui participent au jeu grâce à nos amis Vali, Loi VTC. Allez, vous pouvez toujours le faire au 27 225 49 880. Allez, toujours avec de gros hits pour cette semaine, à démarrer la semaine, magnifique semaine, j'ai dirais cool semaine, fun semaine avec de la bonne vibes. On envoie pour vous maintenant Jaguarman avec Au clair de la lune, et ensuite avec Ainos B pour vous sur Life Radio. C'est 225 880. Allô, bonjour.
1: Oui, allô, bonjour.
0: Comment va notre ami
1: Monsieur Ake.
0: Ça life. Allô,
1: oui, ça
0: life, d'accord.
1: Oui, ça life.
0: D'accord, c'est cool. Monsieur Ake. Il nous appelle d'où, monsieur Ake?
1: J'appelle de Macori.
0: De Macori, d'accord. Allez, voici la devinette pour notre ami Mr. Ake. Ake.
1: Okay.
0: Si tu m'offres à quelqu'un.
1: Ake,
0: oui, oui, Ake. Allô?
1: Ake.
0: Ah ouais, c'est bon, c'est noté maintenant, Ake. Ah ouais. Ok, je pense à Ake. Genre, d'accord. Monsieur Ake, okay. Si tu m'offres à quelqu'un, okay, je me multiplie instantanément sans jamais te vider. Si tu m'offres à quelqu'un, je me multiplie instantanément sans jamais me vider. Ok? Je ne dure que quelques secondes, mais on se souvient parfois de moi toute une vie. Je ne dure que quelques secondes, mais parfois on se souvient de moi toute une vie. Et je rajoute, je suis le vêtement préféré de la bonne humeur. Monsieur Ake, pense à quoi?
1: La joie.
0: La joie. Ouais, mais non. C'est pas la joie.
1: Ok.
0: Monsieur Ake vient de le faire à l'instant. C'est la réponse que je recherche. Monsieur Ake vient de le faire à l'instant. Si vous raccrochez, quelqu'un d'autre va trouver.
1: Le sourire.
0: Oui. C'est le sourire. Le vêtement préféré de la bonne humeur. Le sourire, comme l'a dit Monsieur Ake à l'instant. Allez, bravo, félicitations. Et puis, reste avec nous sur Life Radio.
1: Ok, dans une fois, j'ai eu un
0: Allô, je vous prends derrière.

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1: Décap, la merveille, aigle, double stade de France. Fali Poupa, l'instant avec cette belle collaboration avec Guy de Besba, Pelelele. Oui, pour le plaisir, bien sûr, de ces générations-là. Je dirais, il a su créer ce pont-là, hein, entre ces deux générations. Ce pont entre la culture urbaine et la rumba congolaise. Et cet album, hein, Double X, très riche en collaboration avec des artistes de tout genre, que ce soit congolais ou encore des artistes de l'afrobeat comme Whisky, Joey Dwayne Filé et Guy de Besba à l'instant. Et puis il y a d'autres collaborations encore, hein, sur cet album là, voilà, qui célèbre, je dirais, 20 ans de carrière solo de Fali Poupa, Dicap la merveille. Allez, on ferme le téléphone, hein, on ferme le téléphone pour aujourd'hui. On est toujours avec vous sur Life Radio, on continue toujours avec ces gros hits qu'on vous balance pour vous permettre de passer une très belle journée avec nous à l'écoute de la 107.7, ta radio comme tu l'entends, avec Zoxy maintenant qui dit il faut me donner. Et puis juste derrière, il y a également au plus de Cass Bloom.
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1: Et oui, vous êtes en bonne compagnie sur Life Radio avec Ricky, également avec tous ces hits qu'on vous balance partout. Vous êtes dans Abidjan et même partout dans le monde, hein, parce que c'est pas que sur la 107.7 que vous écoutez. Vous écoutez également via notre application Life Radio, également sur liferadio.ci pour être aux couleurs de tout ce qui se passe ici en Côte d'Ivoire, et également partout dans le monde, hein, avec le Live Matin Info, nos gars qui vous retrouvent très tôt le matin dès 7h pour partager des moments d'info avec vous. Et puis juste après, moi je suis là à partir de 10h pour vous balancer tout ce qu'il y a comme hit, également jouer avec vous et passer de très bons moments jusqu'à midi, l'heure de la pause, hein, avec également le journal de Jonathan Nebou. Et l'après-midi, les programmes qui se poursuivent, hein, Nadia qui vous retrouve dans Forum Ivoire à 15h, et on démarre la soirée avec la team chaude, le grand show, avec Guy Pacom, Somia Manu, le modérateur. Allez, je balance encore un autre hit, un gros hit bien sûr, nouvel album Joya de Taïk avec ce titre Need, et puis derrière il y a également Fanico avec sa nouvelle sortie Folie pour vous sur Life Radio.
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1: Les folies de Fanny Code ou Jésus. 11h30 minutes sur Life Radio. Attention, je vais balancer un super classique hein, tout à l'heure là. Donc vous bougez pas, vous restez avec nous pour beaucoup d'émotions. Hein. Oui, beaucoup d'émotions à travers le classique que je vais vous balancer dans quelques instants seulement. Bougez surtout pas, restez avec nous sur Life Radio. Il sera très bientôt à Abidjan et il est avec nous sur la radio comme tu l'entends. C'est NASA avec Chaud Patate. Il en feat avec K-Black et puis derrière on va s'écouter ce jeune talent. Voilà, INSEE en feat avec José avec Good Vibes sur ta radio comme tu l'entends.
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1: L'artiste est la patronne de Chama Prod. À l'instant, avec cette belle collaboration, Insay Good Vibes sur Life Radio. Allez, je vous ai promis ce classique là, je balance maintenant. Hein. C'est un retour hein, en arrière, un retour même, je dirais, en 2008 pour écouter ce classique Zouglou qui figure sur l'album Cœur Blanc du groupe Les Patrons, troisième album. Un album qui a définitivement installé le groupe au sommet du Zouglou. À Tito, c'est le classique que je vous balance ce matin sur Life Radio. Avec un brand de souvenirs, allez, beaucoup d'émotions à partager en tout cas avec vous ce matin à travers ce titre là que je balance maintenant pour le plaisir.

Un petit tour des patrons, le classique de ce matin. Et puis on se rappelle hein, de cette année-là où ils ont lancé le concert au Palais de la Culture et la pluie a littéralement détruit tout. Le public qui était présent n'a pas pu suivre. Et qu'est-ce qu'ils ont fait? Ils ont relancé le concert pour le lendemain. Et là, le même public était là, doublement présent pour soutenir le groupe Les Patrons. C'était vraiment un concert de waouh. À travers ce titre à Tito, on vous souhaite de passer une belle journée avec nous sur Live Radio.

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1: Ken Gwan qui rend hommage à Angèle Bon Sens avec ce sample de cette chanson qu'on a écoutée à l'instant sur Life Radio, Angèle Bon Sens de Ken Gwan. Allez, on va se faire un autre hit, hein. Ça c'est une nouvelle sortie, c'est sorti le 1er juin dernier et c'est une sortie événement je dirais parce que ça annonce un album en commun, l'album commun de K-Black et bien sûr Fanglish pour je dirais le 19 juin prochain, donc dans quelques semaines seulement, l'album commun baptisé Énergie de ces deux artistes-là. Et le single qui annonce cet album, c'est La Porte. K-Black et Fanglish maintenant pour vous sur Life Radio.
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1: TK à l'instant sur Life Radio, comment? Et le concert, c'est pour très bientôt, hein, pour célébrer tous ces élèves qui ont réussi aux examens et tout, ou encore pour ceux même pour qui ça n'a pas marché. Mais bon, on va célébrer tout ça durant les vacances avec ce concert-là de TRK pour très bientôt. Allez, moi, j'ai passé de très bons moments avec vous, hein, j'espère de même pour vous. Mais restez avec nous toujours sur Life Radio. À midi, vous aurez Jonathan Debout pour le journal et Nadia sera avec vous à partir de 15h pour Forum Ivoire et la team chaude pour la descente et entamer le début de soirée avec vous sur Life Radio avec Guy Pacom Somia, Manu le modérateur dans le grand show. Allez, portez-vous bien, on se dit au revoir avec Prends la position de TNT et puis juste derrière, vous allez avoir Jonathan Debout qui est déjà en place pour le journal. Allez, bon appétit à vous sur la radio comme tu l'entends.
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1: Au sommaire de cette édition environnement, le gouvernement vise 3 millions d'hectares reboisés d'ici 2030. Sur le continent africain, au Burkina Faso, de nouvelles mesures viennent réglementer la commercialisation et l'usage des deux roues. Et puis à l'international, Cuba, le président Diaz-Canel et plusieurs personnalités du régime sous sanctions américaines. Merci d'être à l'écoute de Life Radio. Place à votre point d'information. Bonjour, fidèle auditeur. Le gouvernement ivoirien entend restaurer près de 3 millions d'hectares de forêt d'ici à 2030 dans le cadre de sa politique de préservation de l'environnement et de lutte contre les effets du changement climatique, a annoncé le vendredi 5 juin le ministre de l'Environnement et de la Transition écologique, Abou Bamba. Cette ambition s'inscrit dans l'objectif national de reconstituer 20% du couvert forestier initial du pays, a précisé le ministre à l'occasion de la célébration de la Journée mondiale de l'environnement à Abidjan. Marie-Laure Ngoran a été élue présidente du Conseil exécutif de l'Union nationale des journalistes de Côte d'Ivoire, l'UNGCI, à l'issue du 12e congrès électif tenu à Abidjan. Elle a obtenu 244 voix contre 161 voix pour Stéphane Bailly, avec 3 bulletins blancs enregistrés. Ce scrutin organisé autour du thème Rassemblement et Reconstruction consacre son mandat de 3 ans à la tête de la principale organisation des journalistes ivoiriens. Elle aura pour priorité la défense des intérêts des journalistes, le renforcement de leurs capacités et la promotion d'une presse libre et professionnelle en Côte d'Ivoire. Une campagne de contrôle menée en Côte d'Ivoire a examiné 11 849 produits commercialisés et révélé que 2639 présentent un risque élevé pour la santé. Les produits éclaircissants sont les plus concernés, représentant 75% des articles dangereux, dont 64% proviennent de la production locale. Dans l'actualité africaine, au Burkina Faso, le gouvernement a renforcé la réglementation sur l'importation, l'assemblage et la vente de vélos et motos. Les opérateurs du secteur devront désormais respecter les conditions plus strictes et transmettre chaque trimestre un rapport détaillé au ministère du Commerce. L'objectif est de mieux encadrer le marché et renforcer la traçabilité des deux roues, mais ces nouvelles exigences pourraient alourdir les obligations administratives des commerçants. Ailleurs dans le monde, le gouvernement américain a accentué le jeudi 4 juin sa pression sur Cuba en plaçant sous sanctions économiques plusieurs personnalités cubaines, dont le président actuel Miguel Díaz-Canel et des membres de la famille Castro. Washington multiplie ses mesures et menaces pour tenter de faire tomber le régime cubain dont le président Donald Trump a promis la chute. C'est la fin de ce journal. Merci de votre attention. Très bonne journée sur Life Radio.

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0: Aujourd'hui dans Forum Ivoire, nous parlons de plantes d'intérieur. Et oui, on les choisit souvent pour embellir nos espaces. Mais saviez-vous qu'elles pourraient aussi transformer notre bien-être au quotidien? Moins de stress, plus de sérénité, une meilleure concentration. Les plantes semblent avoir des vertus insoupçonnées. En tout cas, nous en saurons davantage en restant connectés, bien évidemment, sur Life Radio 107.7. Bienvenue à toutes et à tous. Vous êtes dans Forum Ivoire, le premier numéro de la semaine. Et moi, je suis Nadia, votre amie du Forum. Vous le savez, c'est toujours un bonheur, un plaisir de vous retrouver très cher. Pour faire la causerie aujourd'hui, une femme exceptionnelle. Oui, nous recevons Dylan Alia. Elle est spécialiste du bien-être végétal. Bonjour Didi.
1: Coucou. Non, mais je suis tellement contente d'être là.
0: Ah bon, ouais.
1: Déjà, toi, ton énergie m'a toujours plu.
0: Tu as vu, non?
1: La seule fois où je t'ai parlé, la première fois où je t'ai parlé, j'étais...
0: N'est-ce pas?
1: Mais non, elle a trop d'aura.
0: Tu as vu?
1: Elle a trop d'énergie.
0: Oh, non, ne dis pas tout, ne dis pas tout.
1: Bon, ok,
0: je me calme. Didi, tu vas bien?
1: Oui, très, très bien.
0: Alors aujourd'hui, on parle des vertus justement des plantes.
1: Yes.
0: Et c'est clair qu'il y a beaucoup de choses à dire, n'est-ce pas?
1: Il y a énormément de choses à dire.
0: D'accord.
1: Et franchement, je suis super contente que tu m'aies invitée pour ce moment.
0: D'accord.
1: Parce que c'est quelque chose qui me tient à cœur. J'ai l'impression aussi que beaucoup n'en savent pas suffisamment.
0: C'est
1: donc
0: cela.
1: Je me suis dit, ça peut être intéressant d'en débattre, d'en discuter.
0: C'est vrai.
1: Je suis à ton entière disposition.
0: Merci. C'est vrai que j'ai dit que tu es spécialiste des plantes végétales, mais derrière, qu'est-ce qu'on doit en savoir encore de Dylan?
1: Alors, je suis une amoureuse de la vie.
0: D'accord.
1: Je suis une entrepreneuse dans l'âme. Je crois que c'est tout. Hein.
0: C'est tout, hein.
1: Je crois.
0: Même hein. Si c'est pas tout. Yeah. En tout cas, merci infiniment, Dylan, d'avoir répondu à notre invitation. Et c'est sûr que nos auditeurs en sauront davantage sur les plantes aujourd'hui. Vous ne nous voyez pas, mais le studio est bondé de belles plantes. Et c'est sûr qu'elle va nous dire à quoi servent toutes ces plantes-là.
1: Absolument.
0: Restez avec nous sur Life Radio. Vous êtes au Forum Ivoire. On revient dans quelques instants pour la causerie du Forum.
1: À tout de suite.
0: À tout à l'heure.

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1: Les plantes d'intérieur, quel impact sur notre bien-être au quotidien? On en parle ce lundi 8 juin dans Forum Ivoire avec notre invitée Dylan Alia, spécialiste du bien-être végétal. Cette émission est la vôtre, vous le savez, amis du Forum. Vous pouvez donc nous appeler, bien sûr, pour participer à la causerie 27 225 49 880 27 225 49 880. Et pour ceux qui viennent de nous prendre en marche, vous êtes dans Forum Ivoire sur Life Radio. Alors Dylan, encore bienvenue ma chérie.
2: Merci.
1: Moi j'ai tout de suite envie de savoir d'où est partie ton histoire avec les plantes. C'est quoi le début, c'est quoi la fin, enfin tu sais, ici on est affairé hein, dans Forum Ivoire.
2: J'aime ça. Je suis affairé.
1: Ah bon, d'accord, donc ça tombe bien. On veut tout savoir Dylan, on se lève un matin, on sent qu'on a cet amour-là pour les plantes. Comment ça s'est passé?
2: Alors moi très franchement, j'ai eu ma première plante, c'était un bonsaï.
1: D'accord.
2: Ma première plante, c'était un bonsaï et en fait à cette époque, je voyageais énormément. Et à chaque fois que je voyageais, je ne savais pas à qui laisser ma plante. Du coup, je partais avec ma plante.
1: D'accord.
2: Et comme le bonsaï, c'est une plante qui est très résistante, elle n'avait pas de mal à s'adapter. Et un jour, donc, j'étais en mission au Japon. Et en fait, on me dit dans l'hôtel, « Ah, mais est-ce que vous savez qu'à tel endroit, il y a pas une conférence, mais un podium
1: D'accord.
2: sur le bonsaï et que ça va durer 3 jours. » Trois jours à parler du bonsaï. Je me suis dit, bon, ok, on va y aller. Pour moi, c'est quelque chose, ça doit être rapide. Qu'est-ce qu'on peut vouloir dire sur une seule plante en 3 jours?
1: D'accord.
2: Et ça commençait à 7 heures, ça finissait à 16 heures. Et donc, je me suis dit, bon, ok, je m'inscris, j'y vais. En fait, ça a été vraiment
1: le déclic.
2: Plus grosse claque de ma vie. Mais honnêtement. Et en fait, je me suis rendu compte à quel point je suis ignorante. Et en fait, à quel point, même si je dis que je n'ai pas de préjugés, j'en avais quand même. Parce que je me suis dit au départ, qu'est-ce qu'on peut dire sur une plante?
1: 3 jours, qui va durer 3 jours.
2: Qui va durer 3 jours. Ouais. Ce n'est pas plusieurs plantes, c'est vraiment une seule. Et ensuite, je me suis dit, qu'est-ce qu'on peut... Enfin, est-ce que c'est la culture? Est-ce que... Bref. Mais je me suis dit, parce que je suis ouverte d'esprit, je me suis dit, bon, on y va. Et on voit ce que ça donne. Le déclic est parti de là. Et depuis lors, je passe de pays en pays,
1: D'accord.
2: de culture en culture pour apprendre. Mais franchement, au départ, c'était totalement égoïste. C'est vraiment pour moi.
1: Pour toi, c'est cela, oui.
2: À aucun moment, je me suis dit, je serai sur les réseaux, je vais en parler, je vais ouvrir ma serre, parce que ma serre, je l'ai depuis longtemps.
1: Et il faut rappeler que tu as 2 serres, une à Paris et une ici
2: en
1: à Abidjan.
2: Pas du tout. En fait, j'ai une serre à Abidjan, mais à Paris, je fais de la vente. De plantes. Mais ce n'est pas vraiment une serre, simplement parce que le climat ne s'y prête pas.
1: D'accord.
2: On a l'automne, on a l'hiver, ce qui fait que c'est compliqué la gestion d'une serre, surtout pour des plantes tropicales.
1: D'accord.
2: Donc là-bas, c'est plus de la vente, mais ici, effectivement, c'est une serre donc, que j'ai depuis des années, mais qui n'était pas du tout à but lucratif. Pas du tout.
1: C'était juste ta passion.
2: C'était le juste ma passion.
1: Pour se faire plaisir tout.
2: Pour me faire du bien, parce que c'est quand même mon refuge.
1: Justement, Dylan, parlons de serre. Et moi, c'est là que je t'ai découvert un peu quand même. Tu as initié un jeu ou bien quelque chose qui nous permet de mieux connaître les différentes plantes que tu as appelées 100 jours
2: Exactement.
1: Pour connaître 100 plantes.
2: Ma serre, c'est ça.
1: Oui, c'est quoi le truc derrière, en fait?
2: Alors, franchement, quand je suis revenue de France, et en fait, je me suis dit, bon, je vais prendre une année sabbatique.
1: Et mon cause des plantes.
2: Oui, j'ai dit que je vais prendre. Oui, je vais prendre. Non, en fait, j'étais fatiguée.
1: D'accord.
2: J'étais fatiguée et je me suis dit, je vais prendre une année sabbatique.
1: Pour toi-même,
2: pour
1: respirer,
2: moi-même, pour respirer, pour me reconnecter et faire juste. En fait, juste respirer, en fait.
1: Oui.
2: Parce qu'il faut le dire, je travaille depuis que j'ai l'âge de 16 ans, 17 ans.
1: Quand même.
2: Donc, je suis fatiguée. Ouais. Du coup, il y a mon conjoint qui me dit, mais en fait, pendant une année, tu ne vas rien faire. Je dis, non, je vais m'occuper de mes plantes. Et c'est suffisant, en fait. J'ai 3000 plantes. C'est largement suffisant. Je saurai comment m'occuper. Et il me dit, non, il faut, tu vois, à chaque fois, tu es en train de parler de plantes. Tu es en train de... Les gens viennent, tu donnes des conseils. Tu parles d'énergie de plantes constamment. Tu parles de ce que les plantes disent. En fait, tu parles de tellement de choses. Pourquoi est-ce que tu ne fais pas, tu ne vlogues pas ou tu n'éduques pas à cette passion?
1: C'est clair.
2: Et donc, je dis, oui, mais les réseaux, tu sais. Il me dit, mais en fait, qu'est-ce que tu as à perdre ? Et je me suis dit, en fait, effectivement, ce travail de détachement vis-à-vis du regard des autres, je l'ai fait il y a longtemps. Et pourquoi là, ça me pose un problème ? Du coup, je me suis dit, OK. En décembre, je me suis lancée. J'ai commencé par parler de ce que je sais, de ma passion. Et je me suis dit, si ça prend, tant mieux. Si ça ne prend pas, tant mieux. En fait, ça ne changera absolument rien à ma vie.
1: C'est clair.
2: Mais au moins, informer, parce qu'il y a tellement de choses sur les plantes.
1: Oui, et tu as parlé de 3000 plantes.
2: Oui, j'ai 3000 plantes.
1: Différentes. Et chacune de ces plantes-là a un rôle.
2: A un rôle et un nom. Donc, je me suis dit justement que ce serait intéressant de lancer un challenge de 100 jours. Si je disais 3000, je pourrais perdre des gens entre-temps.
1: C'est clair. C'est-à-dire que quand tu entends 3000, tu te dis, mais attends, de quoi va-t-on parler enfin ?
2: C'est ça, tu vois ?
1: C'est clair.
2: Du coup, je me suis dit, si je dis 3000, je peux perdre des gens. Mais si je dis 100, ça va.
1: Oui.
2: Je pense qu'ils vont se dire, bon...
1: Et puis 100 en 100 jours,
2: c'est ça, 100 jours. Ouais. Donc, c'est ce que je fais. Et en fait, aujourd'hui, justement, c'est le dernier jour.
1: Aujourd'hui, c'est le dernier jour.
2: De... Je n'ai pas encore choisi la plante que je vais faire.
1: D'accord.
2: En fait, en général, je ne choisis jamais avant. C'est-à-dire que je rentre dans ma serre, je regarde celle qui dit, moi, je la prends. Voilà comment je choisis, en fait, pour mes 100 jours.
1: Et tu sais, quand tu dis celle qui dit « moi, je la prends », ça m'ouvre tout de suite sur une autre question. Mmh. En parlant tout à l'heure, Dylan, tu as parlé d'énergie. Mmh. Tu es en train de nous dire que la plante, ce que nous on voit là, dans nos maisons, peut-être même dans la rue, a une énergie.
2: Absolument. Tout être vivant a une énergie. D'accord. Tout ce qui vit, tout ce qui a été créé par Dieu a une énergie. Mmh. Si tu crois en Dieu, mais tout ce que Dieu a créé sur cette terre a une énergie.
1: D'accord.
2: Tout.
1: D'accord.
2: Donc oui, les plantes ont des énergies, effectivement.
1: Et qu'entend-on exactement par bien-être végétal ?
2: Alors le bien-être végétal, c'est... En fait, il faut avoir une image en tête. La sensation qu'on a, par exemple, quand on se retrouve dans une forêt. La sensation qu'on a, par exemple, quand on se retrouve à la mer. La sensation qu'on a, par exemple, quand on se retrouve... au bord d'une lagune.
1: Pardon, Dylan, le téléphone, il est ouvert, tu sais, c'est comme ça ici, et nos auditeurs sont prioritaires. On revient à toi tout à l'heure. Allô, bonsoir.
3: Oui, bonsoir, Nadia.
1: Bonsoir, Gervais, comment ça va ?
3: Ben, super bien, et je dis bonsoir à Dylan.
2: Coucou, Gervais.
3: Oui, ben, je te dis merci parce que, à ton temps, je suis séduit par ta passion.
2: Oh, c'est gentil.
3: Pour les plantes d'intérieur. Et j'ai deux préoccupations. D'abord, la toute première, Dylan. Les plantes d'intérieur peuvent-elles diminuer le stress psychologique et physiologique ?
1: D'accord, super. On va prendre toutes ces questions et puis on va répondre. Donc, les plantes d'intérieur peuvent-elles diminuer le stress, c'est ça ?
3: Voilà, psychologique et physiologique.
1: D'accord. La seconde ?
3: Et la seconde et dernière question, Dylan, ces plantes ont-elles un impact positif ou négatif sur nos humeurs ? Par exemple, quand je vois telle plante, je suis fâché. Quand je vois telle plante, je dis waouh ! C'est la raison pour laquelle je pose la question. Merci à vous. Je continue de vous suivre et que Dieu vous garde.
1: Amen. Merci beaucoup, Gervais.
2: Amen.
1: Merci, fidèle auditeur de Life Radio. Merci infiniment. 27 225 49 880. Aujourd'hui, on parle de plantes avec une spécialiste, en tout cas au sortir de cette émission. Sinon, à la fin de cette émission, notre regard sur les plantes, je suis sûre, va changer carrément. Avant de répondre à la question, tu étais en train de finir la question que je t'avais posée, justement, où on parlait de bien-être des plantes.
2: Alors, en fait, il faut imager. Mmh. C'est-à-dire que, ou même vous rappeler les sensations quand vous êtes dans un endroit, par exemple, une forêt. Vous voyez, dans les campements, dans les villages, la sensation d'avoir beaucoup d'arbres autour de soi.
1: D'accord.
2: Cet apaisement. Quand vous êtes au bord de la lagune, au bord de la mer, cet apaisement que vous... En fait, l'homme, grand H, est connecté d'une façon ou d'une autre à la nature.
1: Naturellement.
2: On n'a besoin de rien. C'est pour ça que quand on va dans ces endroits-là, pour d'autres, c'est marcher en forêt ou se retrouver en forêt. Pour d'autres... C'est juste être au bord de la mer. Ainsi de suite, il y a tellement de cas, mais dès qu'on est au contact de la nature, il y a quelque chose, il y a un apaisement. En fait, c'est juste ça. C'est-à-dire, c'est se demander pourquoi ne pas ramener ce confort chez soi.
1: D'accord.
2: Et donc, finalement, se sentir tellement bien, que ce soit chez soi, que ce soit au bureau. Parce que, comme je disais récemment, et en fait, on passe 80% de notre temps au boulot. C'est-à-dire qu'on passe 2 ou 3 heures à la maison, et le week-end. Mais pourquoi ne pas maximiser, en fait, notre confort, finalement? Et ça ne passe pas par beaucoup de choses, hein? Pas du tout.
1: D'accord. Dylan, j'ai tellement de questions, mais on va finir avec les préoccupations de Zo Gervais. Il a demandé, est-ce que les plans d'intérieur peuvent diminuer le stress psychologique, etc.?
2: Oui. Alors, franchement, Gervais, c'est une excellente question. Franchement, pourquoi? Parce que c'est prouvé scientifiquement que les plantes, que ce soit intérieur ou extérieur, diminuent le stress.
1: Ah bon?
2: C'est prouvé scientifiquement par la NASA. Et pas que, c'est-à-dire diminuer le stress. Permettre, par exemple, c'est-à-dire quand vous êtes fatigué, ça accélère la récupération. Ça développe votre créativité. En fait, il y a tellement de bénéfices à avoir des plantes. Et ça, c'est prouvé scientifiquement. Et là, je ne parle même pas encore d'énergie, parce que l'énergie, c'est autre chose. Ce n'est pas tangible.
1: L'énergie, oui,
2: ce n'est pas tangible. Mais au moins, pour ceux qui ne croient en rien, partons simplement sur ce que la science dit. Au moins, ils vont croire en la science.
1: C'est ça.
2: Donc, la science dit déjà que les plantes permettent de réduire le stress, d'accélérer la récupération quand vous êtes fatigué, permettent de développer votre créativité. Il y a tellement de bienfaits.
1: Tellement de bienfaits. Ouais, il a dit, est-ce que les plantes ont un impact négatif ou
2: positif, en fait, sur nous?
1: Sur nous, oui.
2: Genre, en fait, il a dit clairement quelque chose que j'ai retenu. Je vois une plante, je suis content. Et je vois d'autres plantes, je ne suis pas content.
1: C'est ça.
2: En fait, souvent, quand je vais illustrer pour répondre à la question. Il y a certaines personnes, quand ils viennent chez moi, à la serre, ils se disent, OK, je t'ai vu sur les réseaux, je préfère que tu me conseilles. Et OK, je peux te conseiller 2 ou 3 plantes. Mais après ces plantes-là, il faut que toi-même, tu fasses un choix. Pourquoi? Simplement parce que, comme j'aime à dire, souvent, ce sont les plantes qui nous choisissent et pas le contraire. On a l'impression que c'est le contraire, mais c'est pas ça. Mais sur un parterre de plantes de 100, de 200,
1: d'accord,
2: tu viens, tu te dis, non, c'est celle-là que je veux. Donc, sur 200... Toi, tu vas choisir une. C'est pas toi.
1: Il y a l'énergie.
2: Il y a l'énergie qui s'est créée et qui, en fait, a fait que, en fait, tu as voulu celle-là. C'est tout. Donc, pour répondre à sa question, souvent, tu peux voir une plante qui est très bien, peut-être pour moi, ou qui est très bien pour toi, Nadia, et qui ne serait pas du tout bien pour Gervais.
1: Et tu sais quoi? Il y a une chose qui nous choisit ici, c'est la pub. Et quand son heure arrive, on n'y peut rien. On part à la pub et puis on revient dans un instant. À tout à l'heure. Come on.
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0: Forum Ivoire, votre émission de causerie, émission de société sur Life Radio. Ici, on parle de tout, hein, de tout ce qui nous concerne. On parle éducation, consommation, amour, plantes. En tout cas, on parle de tout. Et on a la chance quand même d'avoir chaque jour de fidèles amis du Forum qui se succèdent ici dans notre studio. Et vous aussi, qui nous écoutez et qui prenez quand même le temps de nous appeler afin de participer à la causerie. Merci infiniment. 27 225 49 880. 27 225 49 880. Les plantes d'intérieur, quel impact sur notre bien-être au quotidien? On en parle aujourd'hui avec Dylan Alia. Elle est spécialiste du bien-être végétal. Alors Dylan, on répondait tout à l'heure à la deuxième préoccupation de Gervais. Il parlait d'impact positif, négatif et tout.
1: En fait, effectivement, comme je le disais, il y a effectivement des plantes. Quand il va les voir, ça ne va pas lui plaire. Et tout dépend de son énergie. Peut-être que son énergie, en fait, ne matche pas avec la plante.
0: D'accord.
1: Simplement, comme moi, je vais voir et ça va matcher. C'est vraiment quelque chose de personnel quand même, les plantes.
0: D'accord.
1: Il y a des plantes, en fait, qui sont, je vais dire, générales. Comme par exemple ce qui est derrière moi, le Pachyra aquatica, que je conseille en général à tout le monde.
0: Général, c'est-à-dire ?
1: C'est-à-dire que je conseille à tout le monde.
0: D'accord.
1: C'est-à-dire que c'est vraiment une plante que je conseille à tout le monde.
0: C'est quoi sa particularité ?
1: C'est l'abondance, c'est la prospérité.
0: Pachyra.
1: Donc, le Pachyra aquatica, c'est une plante, c'est appelé encore ici la plante d'argent, donc l'arbre à argent.
0: Non, je veux cette plante-là.
1: Ah, il faut l'avoir.
0: C'est
1: hein.
0: Ça, tu parlais de l'argent.
1: Il faut l'avoir. Hein. Moi, j'en ai tellement.
0: D'accord.
1: Que ce soit, j'en ai un dans ma chambre, j'en ai deux au salon, j'en ai à l'extérieur. Moi, je joue même pas avec le Pachyra. J'en ai tellement.
0: D'accord.
1: Ah ouais. Donc le Pachyra aquatica, c'est une plante qui est appelée encore l'arbre à argent. Et c'est une plante d'abondance et de prospérité. Mais elle a aussi un petit côté protection, donc protection de vos finances.
0: Donc, wow.
1: Oui. Donc, c'est assez intéressant.
0: C'est vrai, on va se dire peut-être que c'est parce que c'est Dylan qui le dit, elle est en plein dans les plantes, mais est-ce que ce sont des choses qui se vérifient, mais vraiment, Didi?
1: Mais en fait, c'est une superbe question que tu viens de poser. Tu sais pourquoi? Parce que c'est souvent la question que j'ai. Est-ce que c'est vrai? Est-ce que c'est vrai? Je dis, en fait, je donne un exemple tout simple.
0: D'accord.
1: Est-ce que quand tu te sens lourd, quand tu te sens fatigué, est-ce que tu utilises l'hysope? Est-ce que tu utilises les feuilles d'hysope pour te laver? Hysope, sel, hysope, pour ceux qui sont chrétiens, psaume 51, verset, je crois, 9. Je ne suis pas sûre du verset, mais je sais que c'est le psaume 51, mais je pense que ça doit être le verset 9. Mais même dans la Bible, il y a l'hysope. Et pour purifier.
0: D'accord.
1: Mais avant ça, nos grands-parents anciens, mais les anciens de chez anciens, ont toujours utilisé les plantes pour se soigner. Ont toujours utilisé les plantes pour se laver. Dès que tu as un bobo, on va dire, va couper ci, va couper ça, plus ça, tu écrases, tu mets.
0: Mais pour nous, pardon, on a toujours étiqueté cette façon de faire en tant qu'Africain. Souvent, on se dit, est-ce que ça, c'est pas des trucs de nos parents, de sorcellerie, en griffe? On voit la plante par moment, de façon péjorative. On se dit, a fait de plantes, là, ça fait... Il y a beaucoup de choses, beaucoup
1: Bien
0: de stéréotypes
1: sûr.
0: Autour.
1: Bien sûr.
0: Donc, c'est très important, justement, que tu éclaires
1: Bien
0: notre
1: sûr.
0: Lanterne aujourd'hui.
1: Oui, avec plaisir. En fait, moi, souvent, je dis... Est-ce que... C'est toujours avec des questions. Hein. Parce que je trouve qu'avec des questions, on peut soi-même, en fait, développer dans sa tête.
0: Quand même.
1: Un petit cheminement dans sa tête. Parce que des réponses toutes faites, soit on les oublie, soit on peut ne pas y croire. Mais si tu réfléchis, tu vas trouver finalement, en fait, la réponse que tu souhaites. Et ce que je dis peut ne pas, te parler. Mais si tu réfléchis, tu vas te dire, bon, OK, effectivement, elle a posé plusieurs questions. Si je me les pose... Les réponses que j'ai, moi, ça me va déjà si tu obtiens une réponse. Peu importe la réponse. Donc, la question que je me pose, c'est par exemple, OK, est-ce que quand tu es malade, tu bois jaune amer? Quand tu as le palu, est-ce que tu bois jaune amer?
0: Jaune amer, c'est quoi?
1: Jaune amer, c'est les écorces jaunes, là.
0: OK.
1: Comprends qu'on a le palu.
0: D'accord.
1: Beaucoup de gens... Mais peut-être que toi, tu ne bois pas, mais... Franchement, je pense que 50-60% des Ivoiriens
0: boivent ça.
1: OK. Pourtant, ce n'est prouvé nulle part que ça traite le palu. Hein. Nulle part. OK. Quand tu te sens lourd, quand tu sens que, par exemple, tu perds en aura, quand, par exemple, tu ne sais pas, mais tu es fatigué, mais tu ne sais pas pourquoi tu es fatigué. Des fois, tu te sens même attaqué, mais tu n'as aucune preuve de ça. Mais c'est dans ta tête, c'est ton sixième sens. Le sixième sens, c'est ce qui nous guide en réalité. Mmh. Ok. Tu dis, bon, ok, je vais faire un bain. Ou je vais prendre du citron, je vais déposer ça dans ma voiture. Je vais déposer ça sous mon oreiller. Des choses comme ça. Mais à quel moment ça a été prouvé scientifiquement que ça fonctionne? À aucun moment. Mmh. Mais pourtant, dans notre quotidien, dans notre façon de faire de tous les jours, c'est des choses qu'on fait.
0: On fait.
1: En fait, d'où est venu le fait qu'on fasse? C'est le fait que les anciens aient observé, aient constaté qu'il y a une amélioration quand on fait ça. Quand tu fais ça, quand tu prends ça, il y a une amélioration. Mmh. Et vous savez, il y a des gens qui sont naturellement connectés à la vie. Ceux qui sont connectés à la vie, par exemple, comme moi, je dis par exemple... Je vous donne un exemple tout simple. Quand je suis revenue de France, mon conjoint, bon, il va l'écouter. Il n'était pas au courant, mais il va l'écouter.
0: On te salue, très cher conjoint. On va t'attacher un peu quand même. C'est Dylan qui fait les choses comme ça.
1: Il n'était pas au courant, mais quand je suis arrivée, il était tellement content. Il dit, ah, mais elle va retrouver ses plantes. Mmh. Tout, parce que pendant 2 ans, c'est lui qui a géré les plantes.
0: Ouais, quand même.
1: Donc, il était content parce qu'aucune n'était morte, ou très peu étaient mortes. Et donc, elles étaient toutes vertes, elles avaient poussé. Mais quand je suis rentrée dans ma serre, j'ai eu la chair de poule. Parce que mes plantes étaient en souffrance.
0: Comment on sait qu'une plante est en souffrance?
1: C'est quelque chose, je pense que c'est un lien qui se tisse au fil du temps. Je pense.
0: D'accord.
1: Mais elles étaient en souffrance.
0: Ça n'a rien à voir avec les feuilles qui vont tomber,
1: pas
0: qui vont sécher.
1: Pas du tout, parce qu'elles étaient toutes vertes. Elles étaient toutes vertes, elles étaient très bien. Elles étaient vertes, mais elles n'étaient pas à l'aise. Et donc, il me dit, ah, mais regarde, tu vois tes plantes, elles sont bien, nanana. Parce que visuellement, c'est ça. Visuellement, c'est ce que ça veut dire. Il n'y a pas d'indicateur que ça ne va pas. Mais j'ai eu tellement mal au cœur.

0: t'ai dit, elle, elle a une âme de guérisseuse.
1: Ah non, c'est bon, c'est bon. C'est bon.
0: D'accord, donc de me calmer.
1: Ok. Non, mais je t'explique, en fait. C'est-à-dire, je peux voir un film dans ma tête. C'est-à-dire, je suis là, je vois Dylan, on rit en train de manger peut-être de la loco. C'est ce que je vois dans ma tête. Avant, j'avais l'impression que c'est des choses que je m'imaginais. Ouais. Et je me suis rendu compte que quelques temps après, ce sont des choses qui arrivent, qui
0: bien
1: se
0: sûr,
1: font.
0: Bien sûr,
1: tu vois.
0: Bien sûr.
1: Donc je me dis, mais c'est quoi? C'est une autre vie ou bien c'est quoi? Beaucoup de questions. Donc c'est vrai ce que tu dis.
0: En fait, c'est que tu es connecté à toi.
1: D'accord.
0: Tu sais, on peut être déconnecté à certains moments. C'est normal parce qu'on est chair. Mais en réalité, la chair, c'est juste notre enveloppe.
1: D'accord.
0: La chair, c'est juste notre enveloppe. Nous sommes des gens dotés, mais vraiment de... Comment dire de sixième sens développé. Pour ne pas... Je ne vais pas dire de grosses choses pour qu'on me... Tu vois.
1: C'est clair,
0: mais
1: c'est clair.
0: C'est juste la chair qui nous retient ici. Sinon... Mais regarde, par exemple, les gens, par exemple, qui, quand ils parlent avec toi, ils peuvent t'apaiser. Tu ne sais pas pourquoi, mais tu te sens bien. Il y a une connexion. Il y a un truc. Mais la personne est juste en train de parler. Hein. Des fois, même des gens que tu ne connais pas. Je te donne une autre histoire. Il y a une dame qui vient chez moi, une Libanaise. Elle vient. C'est une médium, mais elle ne sait pas qu'elle est médium. Mais en fait, son cas, j'aime beaucoup raconter son cas parce que ça m'a, moi-même, ça m'a choquée, en fait. Elle me dit, oui, madame, je suis fatiguée et tout ça. J'ai l'impression que je ressens un peu tout. Ça me fatigue, mais j'ai envie de développer mon intuition. J'ai envie de prendre possession vraiment de moi. Est-ce qu'il y a des plantes pour ça? En fait, il y a des plantes pour à peu près tout.
1: Justement, c'est la prochaine question. Hein. Fini avec
0: il y a des plantes pour
1: histoire.
0: À peu près tout. À peu près tout. Et surtout, des fois, la façon dont ça va fonctionner chez toi, ce n'est pas la même façon que ça va fonctionner.
1: Puisque chacun a son énergie.
0: Chacun a son énergie. Chacun a aussi à ce qu'il vit. C'est en fait, en fonction de... Oui, il y a tellement de... C'est-à-dire que... Je donne un exemple. Hein. Je finis avec cette dame-là rapidement. En fait, à chaque fois qu'elle touchait une plante, elle me dit, oui, mais est-ce que ça... Qu'elle touche ça, c'est exactement ce que moi, j'ai en tête.
1: Pour elle, c'est le conseil, en fait, même
0: c'est
1: que
0: le conseil
1: veux lui
0: que
1: donner,
0: je veux lui
1: d'accord.
0: donner. Mais une fois, ça peut passer. Deux fois, ça peut passer. Mais quatre fois, je trouve que
1: ouais,
0: c'est abusé. Abusé. Mais vraiment. Et je me suis dit, non, mais est-ce qu'elle sait... Le don qu'elle a. Non, je crois pas. Elle dit oui, mais je ne suis pas sûre. Peut-être c'est dans ma tête. J'ai dit, hé, madame, c'est pas dans ta tête. Hein.
1: Parce que c'est vrai, souvent tu te dis c'est dans ta tête.
0: C'est
1: pourtant,
0: dans ta tête.
1: C'est un signe. Hein.
0: Bien sûr.
1: 27 225 49 880. 27 225 49 880. On apprend tellement aujourd'hui avec Dylan, notre spécialiste du bien-être végétal. Dylan, on voit beaucoup de fleurs ici, hein. Enfin beaucoup de plantes. Moi, je voudrais que tu nous expliques un peu justement celle que tu as à côté de toi. Celle de derrière, tu as déjà dit que c'est une plante
0: d'abondance. C'est le Pachyra aquatica, l'arbre à argent. Abondance, prospérité.
1: Abondance, prospérité. C'est une plante qu'on peut mettre
0: à l'intérieur. C'est ça. C'est une plante qu'on peut mettre à l'intérieur.
1: Mais on dit
0: et
1: souvent que c'est dangereux de dormir avec une plante et tout.
0: Effectivement.
1: Est-ce que tu peux nous en dire un peu plus aussi?
0: J'adore tes questions.
1: Ah, merci.
0: Non,
1: beaucoup.
0: Vraiment. Alors, on rentre dans le vif du sujet.
1: C'est ça.
0: En fait, je crois que c'est à cause du fait que les plantes, la nuit, dégagent.
1: Oui, la photosynthèse.
0: Ouais,
1: on
0: CO2.
1: Nous en parle. Oui.
0: Exactement. Donc, la journée, les plantes, elles aspirent du CO2, dégagent de l'oxygène, et le soir, elles dégagent du CO2.
1: C'est cela.
0: Donc, c'est pour ça qu'on dit en général, c'est pas bon. En tout cas, nos parents, tout le monde disait, c'est bon dehors, mais à l'intérieur, c'est pas bon. Mais en fait, ce qu'elles dégagent comme CO2 est tellement faible, est tellement insignifiant, que pour faire un comparatif, même si tu as une cinquantaine, une centaine de plantes, ça ne suffirait pas en termes de comparaison. À ce qu'un qu'un être vivant peut dégager comme CO2.
1: Ah bon?
0: Ben bien sûr. Et c'est prouvé. Tout ça, c'est Google is your best friend.
1: Ouais, bien sûr.
0: Mais oui, c'est-à-dire que en fait, c'est-à-dire que dès que vous avez un doute sur quelque chose, aujourd'hui, on est dans une ère où c'est facile d'avoir des informations. Il faut googler en fait.
1: Et puis qu'on a la chance d'avoir aussi une spécialiste comme toi aussi, c'est bon.
0: Mais moi, j'adore. Je peux en parler genre 24 heures sur 24.
1: D'accord.
0: Mais tu sais. Comme on est à l'antenne et que les gens aussi ne me connaissent pas,
1: c'est
0: important de leur dire...
1: De vérifier aussi.
0: Bien sûr, bien sûr. Donc, c'est tellement faible, donc c'est rien du tout. Et pour en revenir au Pachyra, c'est une des plantes, comme par exemple la langue de belle-mère, qu'on peut mettre aussi bien à l'intérieur qu'à l'extérieur. Ses besoins, c'est quoi? C'est vraiment la lumière naturelle du jour. En fait, les plantes d'intérieur, dans la nature, sont celles qui sont en bas de toutes les plantes.

0: c'est celles-là qu'on met en fait dans nos intérieurs.
1: D'accord.
0: Donc celles qui sont en, vous savez, dans l'écosystème de la nature, il y aura de grands arbres. Ensuite, après les grands arbres, il y aura d'autres arbres. Mmh. Ensuite, après ça, il y aura des certaines plantes. Et en fait, les plantes d'intérieur que nous on met aujourd'hui, en tout cas ce qu'on appelle plantes d'intérieur qu'on met aujourd'hui dans nos intérieurs, ce sont des plantes de sous-bois, c'est-à-dire qui sont en bas de certaines plantes. Et donc, qui reçoivent une lumière filtrée tamisée. Donc, elles n'aiment pas le soleil. Donc, ça veut dire que les plantes d'intérieur, si tu les mets au soleil, 3-4 jours, elles vont brûler. Leurs feuilles, même en une journée, les feuilles brûlent déjà.
1: Certaines plantes.
0: Certaines plantes.
1: Oui. Okay.
0: Donc, le Pachyra aquatica, par exemple, c'est une plante qu'on peut mettre aussi bien à l'intérieur qu'à l'extérieur. Tout dépend de l'entretien maintenant pour les faire vivre. Voilà. Donc, tu m'as posé la question par rapport aux Zamioculca. En fait, le Zamioculca, c'est celui que j'ai à côté de moi. Et en fait, beaucoup de gens l'aiment beaucoup. Pourquoi ? Parce qu'elle ressemble à une plante vraiment artificielle. Son feuillage est luisant. Parce que je sais que c'est la radio, vous n'allez pas voir, mais son feuillage est tout petit, luisant. On dirait vraiment du caoutchouc. Vraiment.
1: Mais pourtant, c'est naturel.
0: C'est naturel. Ouais. C'est naturel. Et en plus, c'est une plante que je conseille aussi beaucoup. Pourquoi ? Parce qu'elle ne nécessite pas un grand entretien. Elle, en termes d'énergie, qu'est-ce que c'est ? Moi, je dis quelque chose pour que les gens puissent s'en souvenir. Quand je dis abondance, on sait tout de suite que c'est l'argent. Le Zamioculca, c'est les 3 P. Moi, souvent, c'est ce que j'aime dire pour que les personnes puissent s'en souvenir. C'est la persévérance, c'est la prospérité et c'est la protection. Donc ça, c'est l'énergie qu'a le Zamioculca. Donc voilà, et en termes d'entretien, elle est très facile, arrosage environ tous les 10 jours.
1: Et ça passe, oui, c'est bon.
0: C'est ça.
1: La langue de Belle-Mai, je pense qu'on va revenir, on va marquer une deuxième coupure pub, le temps que tu boives un peu d'eau, c'est bon. Ah, et puis on revient juste derrière pour la dernière partie de cette émission. Tu boudes un peu,
0: Valérie. Oui, non, mais je veux rester.
1: T'as fini vite, d'ailleurs.
0: Ne me dis pas que c'est la fin.
1: Non, c'est pas la fin encore. Okay. C'est pas la fin encore, okay. D'accord. On va souffler un peu et puis on revient juste derrière.
0: D'accord.
1: À toutes.
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l'impact des plantes d'intérieur sur notre vie au quotidien, sur notre bien-être. On en parle aujourd'hui avec notre invité, Dylan Alia, spécialiste du bien-être végétal. On apprend tellement, tellement aujourd'hui. Et merci à toutes ces personnes connectées sur Life Radio. Merci de nous suivre. 27 225 49 880. Vous avez besoin d'en savoir un peu plus sur une plante particulière. Ben, c'est le moment de nous... Je dis toujours que quand nos invités sont là, profitez, appelez, posez des questions. C'est gratuit en plus.

0: Tu les sors. Mais oui, la langue de belle-mère. La langue de belle-mère. On voit ça partout, les gens en parlent et tout. C'est quoi sa particularité?
1: En fait, la langue, c'est une plante qui est âgée comme une barrière énergétique. C'est pour ça que les gens l'aiment beaucoup. Et vous voyez, en fait, tu vois, en fait, par rapport à certaines plantes qui dégagent du CO de la nuit, elle dégage de l'oxygène la nuit. Donc, c'est une plante même qui est conseillée pour les chambres. Ça va améliorer la qualité de ton sommeil. Oui. Oui. C'est-à-dire que la plupart des plantes, elles, la nuit, dégagent du CO2. Et c'est justement pour ça que les gens disent « Non, c'est pas bien de mettre dans la chambre, machin, tout ça. » Alors qu'elles, non, pas du tout. C'est-à-dire qu'elles, la nuit, par exemple, comme par l'aloès aussi, dégage de l'oxygène la nuit. Donc, qui dit plus d'oxygène, dit « Ça améliore également la qualité de ton sommeil. »
0: D'accord. Voilà. Alors Dylan, c'est vrai qu'aujourd'hui on en apprend un peu plus sur les plantes, mais il y a tellement de personnes qui n'ont pas pour habitude justement de flirter avec les plantes. Toi qui es spécialiste, quelqu'un qui nous écoute aujourd'hui, qui veut commencer, qui veut démarrer, quel conseil pourrais-tu lui donner en matière de choix?
1: Ok. Alors, quelqu'un qui n'a pas du tout de plantes, il faut prendre une plante qui est facile. Il faut prendre une plante qui est facile simplement parce que si une plante nécessite beaucoup d'entretien, ça peut te donner la flemme. Tu peux dire non, franchement, c'est trop. Et le problème, c'est que en général, là où on achète des plantes ici, les gens ne sont pas suffisamment informés sur comment entretenir une plante et surtout quel type de plante vous achetez. Souvent, les gens ne sont pas suffisamment informés.
0: Ouais, nous, on achète comme ça, sans conseil.
1: Oui. Mais c'est normal, c'est normal. Aujourd'hui, moi, je sais que j'ai beaucoup, beaucoup, beaucoup de jardiniers qui viennent à moi, qui me disent « Ah, mais je ne savais pas si... » Je dis « Moi, je suis tellement contente quand je vois les gens.
0: Oui.
1: Je suis tellement contente de pouvoir partager ce que je sais. Et en plus, c'est gratuit. Donc, voilà. Moi, tout ce que je dis, vous pouvez juste... Souvent, les soirs, donc les mardis, jeudis et les dimanches, je donne des conseils sur les plantes. Sur mon TikTok en live.
0: D'accord.
1: Des conseils gratuits. Si tu as un problème, par exemple, avec ta plante, tu viens.
0: Tu peux nous rappeler le TikTok?
1: Le TikTok, c'est Naya Serre Tropical. Naya, N-A-Y-A, Serre, S-E-2-R-E, Tropical, avec un E à la fin.
0: D'accord.
1: Donc, Naya Serre Tropical. Et en fait, tous les soirs ou tous les... entre mardi, jeudi et dimanche, en général, je donne des conseils. Donc, je vais dire, la première chose que toi, tu devrais voir, c'est au moins une plante que tu n'as pas arrosée les 3 à 4 jours. Donc une plante que tu vas arroser peut-être tous les 10 jours et qui pousse. Donc si tu as ça, en principe, ça devrait aller. Et surtout, il y a quelque chose que les gens ont l'habitude d'oublier, c'est que quand on dit plante d'intérieur, c'est pas une plante qui va juste venir que tu vas utiliser juste pour changer ta plante artificielle. C'est pas ça.
0: D'accord.
1: En fait, il faut voir le positionnement parce que les plantes d'intérieur ont besoin de faire leur photosynthèse. En fait, il faut voir la photosynthèse, il faut voir la lumière naturelle du jour pour les plantes comme la nourriture pour nous.
0: D'accord.
1: C'est pas l'eau. C'est vraiment, même si, par exemple, tu fais tout ce que tu dois faire en termes d'eau. OK, elle a besoin d'eau une fois tous les 10 jours, tu lui donnes une fois tous les 10 jours. Ou bien elle a besoin d'eau une fois tous les 3 jours et tu lui donnes tous les 3 jours. Et que tu ne lui donnes pas de lumière naturelle du jour, pas d'ampoule, vraiment pas de... Tu vois ce que je veux dire? Mais en fait, elle peut mourir aussi.
0: D'accord.
1: Elle peut mourir aussi. Donc, la lumière naturelle du jour, c'est essentiel pour une plante.
0: Au même titre que l'eau.
1: Parce que souvent, on
0: se dit que c'est l'eau seulement.
1: Oh, au même titre que l'eau. Et l'eau, en fait, c'est un peu dangereux même des fois pour les plantes. Pourquoi? Parce que, en fait, l'excès d'arrosage tue les plantes. L'excès d'arrosage tue les plantes. En fait, la seconde règle pour les plantes, c'est vraiment laisser le terreau sécher entre deux arrosages.
0: D'accord.
1: C'est la seconde règle pour les plantes. Donc, la première règle, c'est vraiment avoir de la lumière naturelle du jour. Donc, un endroit, par exemple, qui est tout le temps fermé et

0: ça dans le mode de vie ou de fonctionnement de la personne. Une plante artificielle, c'est un objet.
1: Ok.
0: C'est d'accord. un objet qu'on dépose.
1: Donc.
0: Alors que parce que ce n'est pas vivant.
1: Toi, tu conseilles plus les plantes naturelles.
0: Alors en fait, tout dépend de la personne qu'on est. Par exemple, la dernière fois, j'ai fait une conférence où il y a une dame qui disait « Moi, je n'aime pas du tout les plantes. Pas du tout, je n'en veux pas. » Je dis « Ok. » Donc, j'ai essayé de lui faire comprendre, en tout cas, subtilement, le bien fondé d'avoir des plantes. À la fin, elle est venue, elle me dit « Franchement, tu m'as donné envie d'essayer. Mais j'aime bien comment tu présentes, petit pot. Mais est-ce qu'il n'y a pas des bestioles qui sortent de là ?» En
1: justement,
0: fait, son problème, c'était les bestioles. C'était pas qu'elle n'aimait pas les plantes, elle aime les plantes, mais elle n'aime pas en fait avoir des bêtes chez elle, des bestioles, des insectes.
1: J'ai eu ce problème également et c'est pour ça que j'aimais pas vraiment les plantes.
0: Les plantes, ouais. Ok, ça me, c'est normal. En fait, je dis souvent, j'ai une serre, aujourd'hui on a fait un travail avec Ivan et Aristide.
1: Ivan à qui on fait un gros coucou.
0: Ouais,
1: à...
0: il est incroyable. Aristide aussi. Hein.
1: Aristide aussi. Gros coucou Aristide gros coucou. Aussi. On fait pas de jaloux.
0: On fait pas de jaloux, c'est ça. Du coup, j'ai fait un travail ce matin avec Ivan et Aristide d'assainissement. En fait, il faut penser, quand vous avez des plantes, il faut penser écosystème.
1: D'accord.
0: Moi j'ai 3000 plantes, hein, je rappelle. Je n'ai pas d'insectes. J'ai pas beaucoup d'insectes chez moi. Tu viendras pas chez moi et tu verras des insectes.
1: D'accord.
0: Je n'aime pas. En fait, les gens se posent beaucoup de questions.
1: Est-ce que
0: c'est
1: ça?
0: Les gens, rien de tout ça. Mais en fait, pourquoi est-ce que il y en a pas? On me dit mais tu utilises certainement un produit. Je dis non, pas du tout. Moi, je pense écosystème. Ok. Qu'est-ce qui envoie les serpents? Il faut commencer déjà à la base. Il faut éviter d'avoir des moustiques. Donc, qu'est-ce qui envoie les moustiques? C'est l'eau stagnante. Tu commences avec l'eau stagnante. Il ne faut pas qu'il y ait d'eau stagnante. Parce que quand tu auras des eaux stagnantes, tu auras des moustiques qui vont pondre. Donc, ça va faire quoi? Ça va faire que tu auras beaucoup plus de moustiques.
1: D'accord.
0: Ensuite, tu auras ceux qui mangent les moustiques. Ensuite, tu auras ceux qui mangent ceux qui mangent les moustiques.
1: C'est une chaîne,
0: C'est une chaîne.
1: Ouais.
0: Mais c'est l'écosystème de la vie qui est comme ça.
1: C'est comme ça.
0: Donc, si tu règles le problème à la base, tu as moins de problèmes.
1: Wow.
0: En fait, il faut penser comme ça. Mais si tu dis non, non, c'est pas grave, tu vois de l'eau stagnante, tu dis non, non, c'est pas grave. Mais dis-toi qu'en fait, ce que tu ne veux pas gérer, tu vas le gérer après.
1: D'accord.
0: Donc ce matin, par exemple, c'est ce qu'on a fait. C'est-à-dire que tous les endroits, par exemple, où il y avait trop de terre ou trop de boue, on a tout enlevé aujourd'hui.
1: Et ça, c'est un travail qui doit se faire au quotidien.
0: Ah ouais. Tous les jours.
1: Dylan, dis-nous, est-ce que tu penses aujourd'hui que de plus en plus le citoyen lambda, l'ivoirien, s'intéresse
0: bien
1: à
0: sûr.
1: La plante? Est-ce que
0: bien sûr. En fait, c'est vraiment en commençant Nayasia Tropical que je m'en suis rendu compte. Au départ, je pensais que j'étais seule. Honnêtement, où on était 4-5. Être vraiment des passionnés. Je vais dire que peut-être en Côte d'Ivoire, ce qu'il n'y a pas, c'est vraiment beaucoup de passionnés de plantes comme ailleurs. Mais ça vient. C'est-à-dire que moi, je sais que, par exemple, là, j'ai au moins une dizaine de personnes en tête qui sont extra passionnées et qui achètent des plantes à comment dire, pas forcément chez moi, même importées, parce que moi, je suis une collectionneuse, en fait.
1: D'accord.
0: Je suis une collectionneuse, ça veut dire qu'en fait, j'ai des plantes de collection, des plantes qu'on ne va pas trouver en allant dans une jardinerie, même en France. Donc, il y en a, je connais au moins une dizaine de personnes. Et faut savoir que quand on parle de plantes de collection, on peut se retrouver facilement à des 300-400 euros pour une plante.
1: C'est ça.
0: C'est ça. Et des fois, on se dit c'est une grande plante. Elle est toute petite comme ça.
1: Non, souvent tu te dis ah allez on a un peu.
0: Mais non, on ne se pose même pas la question.
1: Oui.
0: Parce
1: pour
0: que
1: les passionnés,
0: c'est ça. Pour
1: ouais,
0: les,
1: c'est
0: collectionneurs, les collectionneurs, on ne se pose pas cette question parce qu'on connaît la rareté et comment dire à quel point c'est prisé sur le marché.
1: Ouais. C'est clair.
0: Donc j'en ai au moins une dizaine comme ça qui viennent chez moi régulièrement. Ensuite, j'ai par exemple des gens qui aiment bien les plantes, simplement qui aiment bien les plantes, qui en ont chez eux, qui ne sont pas encore des collectionneurs. J'ai aussi ce type de personnes qui viennent. Ensuite, j'ai par exemple les gens qui n'ont pas de plantes du tout, mais qui aiment beaucoup tout ce qui est énergie.
1: D'accord.
0: Et donc, quand parce que moi, dès que je te donne le nom d'une plante, je te dis en même temps ce que cette plante fait. Donc, quand ils entendent ça, ils te disent « Bon, ok, moi, j'ai tel problème actuellement, même si je n'aime pas qu'on vienne me dire ces les problèmes de chacun là. Franchement, je n'aime pas trop. » Mais c'est aussi le truc. C'est-à-dire que tu ne peux pas dire quelque chose et au retour, ne pas vouloir que la personne vienne s'exprimer.
1: Donc aujourd'hui, tu es en train de nous dire qu'en fonction du problème, une plante peut régler la situation.
0: Pas du tout. C'est-à-dire qu'une plante, elle vient accompagner.
1: Elle vient accompagner.
0: La plante est toujours là. En fait, il faut voir la plante comme une amie.
1: D'accord. Si tu es une personne peut-être très nerveuse, une personne toujours sous stress
0: stressée.
1: Et tout, est-ce qu'une plante, la présence d'une plante...
0: La pisse lily.
1: Ça, c'est le nom, hein.
0: Le spatifilum. Ça apaise les tensions.
1: D'accord.
0: Et même les foyers en tension.
1: J'allais dire, non, c'est bon dans les foyers, oui, dans les familles.
0: Oui. Mais en fait, c'est-à-dire qu'il ne faut pas voir la plante comme quelque chose de miraculeux. C'est d'accord. Pas un miracle. En fait, il faut voir la plante comme une amie. Il faut vraiment voir la plante comme une amie et se dire, bon, OK, j'ai deux amies. Je donne un exemple. J'ai deux amies. Il y a une qui est très susceptible. Dès que tu dis la moitié d'un truc, c'est bon, elle part déjà au quart de tour. Il y a une autre, la même chose que tu vas dire à cette amie susceptible, puis elle va partir au quart de tour, tu vas dire, elle va rigoler comme si ça, c'est la seule chose de drôle qu'elle a entendue.
1: Elle est fair play.
0: Ouais. Donc, toi, tu connais tes deux amies. Tu sais que ça, par exemple, tu ne peux pas dire ça à celle-là, mais tu peux dire à celle-là. C'est ça. Les plantes, c'est exactement pareil.
1: Wow.
0: C'est exactement pareil. Tu ne vas pas attendre d'une amie qu'elle se tue pour toi. Tu vas attendre d'une amie, OK. Quand je suis en difficulté, je te tends la main. C'est ça que tu vas attendre d'une amie. C'est exactement pareil pour les plantes.
1: D'accord.
0: C'est exactement pareil. Elles sont là pour accompagner. Mais il y a tellement moi, j'ai tellement de retours de ce que les gens vivent après avoir eu des plantes. En fait, ça, c'est des choses que... En fait, tant que tu n'as pas de plante, tu ne peux pas comprendre ce que je dis.
1: D'où cette émission-là, pour nous permettre d'avoir une plante, pour nous permettre d'avoir l'habitude aujourd'hui en tant qu'Ivoirien, en tant que femme, homme, d'avoir des plantes d'intérieur à la maison. C'est très important. Dylan, malheureusement, on est en train de finir. Moi, je veux qu'on réponde à la question qui a été notre thème du jour. Finalement, quel est l'impact des plantes d'intérieur sur notre quotidien?
0: Notre quotidien, mais tellement...
1: Ça sera ton mot de fin.
0: Oui. En fait, il faut se dire quelque chose. C'est tellement important parce que ça aide pour le bien-être.
1: D'accord.
0: Ça aide pour baisser le stress. Ça aide pour la concentration. Ça aide pour la créativité. Et en fait... Dites-vous que vous passez beaucoup de temps en fait dans ces lieux-là finalement. Donc pourquoi ne pas, parce que dans un lieu où tu passes beaucoup de temps, il faut te dire que ça va influencer d'une façon ou d'une autre ta vie.
1: Le travail,
0: ça va influencer
1: la maison,
0: ta vie. Ouais. Donc si tu es dans un endroit toujours désordonné, il te sera toujours compliqué de faire les choses correctement.
1: C'est clair.
0: Et toi-même, tu ne peux pas être à l'aise. Si tu es dans un endroit par exemple qui est très éclairé. Ben dis-toi que très éclairé, lumineux, où tu as des plantes, tu respires. Il y a une certaine qualité de vie que tu as. Et ça, il ne s'agit pas d'argent. Parce que tu peux regarder, par exemple, en Europe ou en Asie, les gens ils vivent dans un mètre sur un mètre, mais ils ont toujours une plante.
1: C'est clair.
0: Pourquoi on est les derniers?
1: Non, pourquoi? C'est clair que ça va changer grâce aux spécialistes de bien-être végétal comme toi. Où on peut te rencontrer? Est-ce que tu as un numéro, ton contact rapidement et
0: 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Et la serre, donc Naya Serre Tropicale, on est sur les réseaux TikTok, Facebook, Instagram. Et nous sommes situés juste en face, en fait, du restaurant La Chiche. Donc, entre le rond-point ADO et le rond-point CNPS, il suffit juste
1: d'appeler,
0: de nous appeler.
1: Et d'avoir les informations. Merci
0: C'est
1: beaucoup
0: tout.
1: De nous avoir suivis. Je rappelle qu'aujourd'hui, on parlait de plantes d'intérieur, l'impact justement de ces plantes-là sur notre bien-être au quotidien. On faisait la causerie avec Dylan Alia, spécialiste du bien-être végétal. Je suis Nadia et j'ai pris beaucoup de bonheur à vous présenter ce numéro du Forum Ivoire. On se dit à demain, par la grâce de Dieu et toujours sur Live Radio. Bye bye.
0: Bye bye.

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1: À l'époque, à la Riviera Palmeraie, on avait un de nos vieux pères qui faisait des arrangements, on va se dire des maquettes, pré-maquettes, tout ça,
2: okay.
1: À Rose-Marie Guiro.
2: Okay.
1: Il s'appelait Dungus.
2: Dungus.
1: Donc, on quittait à l'école, on se voit, le son coûtait 5000 francs.
2: Ouais,
1: 5000 programmes pour toi, machin, et puis on est fort. Mais Dungus était nerveux. Et c'est du lui, on se fait. Et puis il a joué. Si tu dis Dungu, c'est pas ça, il dit sortez du studio.
2: Et t'as dit, t'en dans ton argent, il faisait sa loi.
1: Il dit, il est nerveux. Il est en train de faire des trucs, on est là, c'est pas ça, on se tape. Mais qui va dire?
2: Personne ne veut parler.
1: Quand il dit, mon vieux, là, c'est tant. Il dit, mais c'est ce que.

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1: Au sommaire de cette édition, salubrité à Abidjan, 72 heures après son ultimatum, le ministre de l'Hydraulique, de la Salubrité et de l'Assainissement, Amédée Kouakou, satisfait des résultats. Sur le continent africain, au Nigeria, libération de centaines de personnes enlevées par Boko Haram dans le nord-est du pays. Et puis à l'international présidentiel au Pérou, le candidat de gauche Roberto Sanchez a donné en tête d'un scrutin extrêmement serré. Merci d'être à l'écoute de Life Radio, place à votre point d'information. Bonsoir, fidèle auditeur. Trois jours après avoir donné un ultimatum aux structures chargées de la gestion des déchets, le ministre de l'Hydraulique, de l'Assainissement et de la Salubrité, Dr Amédée Koffi Kouakou, a effectué le 5 juin une visite de contrôle aux SVET de Kossiwène. Constatant la collecte de près de 16 000 tonnes de déchets dans le Grand Abidjan, il s'est félicité de la mobilisation des acteurs du secteur et des progrès enregistrés dans le rétablissement de la salubrité urbaine. Des tonnes de déchets ont déjà été collectées. Dans l'actualité africaine, l'armée nigériane a annoncé le dimanche 7 juin la libération de plusieurs centaines d'otages retenus par Boko Haram dans l'état de Borno, dans le nord-est du Nigeria, depuis début mars. Deux nourrissons sont décédés au cours de l'opération de libération qui a eu lieu le samedi dernier. Ailleurs dans le monde présidentiel au Pérou, selon les premiers résultats, le candidat de gauche Roberto Sanchez devancerait d'une très courte avance la candidate de droite autoritaire Keijo Fujimori, bien que les résultats soient très serrés et devront être confirmés par le décompte des voix finales qui peut prendre encore plusieurs jours. Roberto Sanchez pourrait être le prochain président du Pérou. C'est la fin de ce journal, merci de votre attention, très bonne soirée sur nos antennes et restez sur To Life.

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0: Allez, bonsoir et bienvenue dans le grand show tous les soirs sur Life Radio, l'émission la plus déjantée de la sphère médiatique, voilà, Made in Côte d'Ivoire et Afrique de l'Ouest, voilà, c'est bien sûr le grand show c'est tous les soirs, 18-20h sur Life Radio, 2 heures intenses de musique, de discussion, de contradiction, d'amusement, d'enjaillement, d'attachement, de rigolade, de nouveautés, voilà, d'invités, voilà, c'est bien sûr le grand show. Allez, aux commandes, Guy Pacom, soumis localisé sur la FM. Toujours avec le modérateur et Manu, le modérateur. Bonsoir et bienvenue.
1: Bonsoir Guy Pacom Soumian, merci beaucoup. Merci à tous ceux et celles qui nous écoutent maintenant en direct de la 107.7 FM et puis aussi de tous nos réseaux. Voilà, je profite de l'occasion pour lancer le proverbe du jour.
0: Mon cher. Toi seul, tu es un proverbe, toi seul, tu ris.
1: Oui. Le proverbe du jour, c'est « Chacun écrit son histoire en fonction de l'encre de son stylo. »
0: Effectivement.
1: Si c'est petit, ton histoire petit. Sera courte. Mm-hmm. Si c'est beaucoup, tu vas écrire des pages et des pages.
0: Super, très bien, c'est bien, super.
1: Ouais.
0: Bon lundi à toi, c'est bien. Merci. Oui, madame la rajouteuse.
2: Bah écoutez, nous, on n'a que 2 heures d'histoire ici à donner aux auditeurs de la 107.7. Tu donnes une histoire sur l'humour, il donne une histoire sur son expertise, je donne une histoire sur l'Egberé. Je suis sûre que les auditeurs de la 107.7 nous attendent et qu'ils seront prêts à écouter, mais surtout à vivre cette histoire sur la 107.7 dans le grand show.
0: Effectivement, vivons donc, on démarre cette vie, cette belle vie en musique avec Milo sur la radio.
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0: Non, de manière exceptionnelle, je pense qu'on va reprendre cette chanson là, franchement. Elle est trop belle, elle est agréable cette chanson. Voilà, et là, pendant ce temps, on se maquille, tout ça, juste pour vivre cette belle histoire de ce tout premier numéro de cette nouvelle semaine. C'est bien sûr le grand show, vous le savez, tous les soirs, tous les jours, lundi, mardi, mercredi, jeudi, vendredi, sur Life Radio, 18h, 20h. Nous sommes avec vous, voilà, pour vous offrir une belle parade divertissante, d'échanges, de discussions, d'invités, de people, de guéret, d'amusement, d'attachement, de rigolade, d'invités, voilà, tous les invités ont droit de citer dans cette émission, c'est bien sûr le grand show. Et là on a démarré là avec ce beau titre là qu'on reprend d'ailleurs pour votre pur plaisir, bonheur, toujours dans le grand show sur Life Radio 107.7 comme tu l'entends.
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1: Bon, il s'appelle Vegetrip. Panico. On y va ou pas?

Très très belle guitare, Fanico, Veja Dream, belle collaboration. Au suivant, qui vient au suivant? Makani Jabagate.

0: Ne reviens pas, il y a la nouvelle du pays maintenant.
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2: Bonsoir, ça va, bonne arrivée.
0: On la fond, dit un bonsoir, ça va, bonne arrivée.
3: Ah, c'est
0: ok, allez, rebonsoir Manu, on peut y aller pour les nouvelles du pays. Ou ça sera quoi aujourd'hui, des astuces?
3: Ben non,
0: ou,
3: ça sera les nouvelles quand même.
0: Les nouvelles, okay,
3: on revient d'un long week-end et tellement de choses se sont passées.
0: Un long week-end, c'est quoi qu'un long week-end? Samedi, dimanche, là.
3: Il y a beaucoup de choses
0: week-end.
3: Qui se sont passées, c'est la raison pour laquelle le week-end a été long.
0: Ah, pour toi en fait.
3: Pour tout le monde.
0: D'accord, non, pas pour moi, s'il te plaît.
4: Non, cette fois-ci, là, ça a été long,
0: Non, pour vous deux, s'il vous plaît.
3: Et vous êtes, Isaac également.
0: Et vous êtes toujours dit, ne mettez pas dans votre
3: truc. Ça veut dire que c'est la majorité.
4: Lundi de neuf, quoi.
0: C'est toi, c'est moi, puis c'est les tabous, c'est sorti. Allez, Manu, vas-y.
3: Ok, on va commencer avec la Coupe du Monde. On ne cesse de parler de nos éléphants et la photo officielle des éléphants.
0: On a battu les Français.
3: Non, merci. Déjà, on a battu les Français, c'est plus la même chose. Tu vois, on est plus humble. Là, on attend les gens de Mars pour combattre. Mais bon, on dit les martiens. On attend l'équipe de la planète Mars. Et la photo officielle est désormais connue, une très belle photo, mais ce qui a encore ébloui, comme ils savent si bien le faire, ce sont les tenues de nos Ivoiriens, de nos éléphants.
0: Ouais.
3: Des tenues confectionnées par Ibrahim Fernandez, un grand styliste ivoirien et même africain.
0: Ouais, il a déjà foulé.
3: Voilà, il a déjà la foule.
0: Ouais.
3: C'était beau, extraordinaire. Quand tu regardes la tenue, d'ailleurs, il l'a porté aujourd'hui, pendant son émission, l'OAM. Et quand tu regardes des tenues séparées de têtes d'éléphants,
0: comme il y a eu pour lui, là, c'est pour ça qu'il m'a invité aujourd'hui. Je comprends. Les gens me montrent qu'il est.
3: Que tu n'as pas, en fait.
0: Ouais, si.
4: Non, lui, il a eu.
0: Willy, merci. Sois salué, frère.
4: Guy Bagom a eu pour lui, mais Zenaïa.
3: Non, et puis Guy, c'est abusé.
0: Non, le modérateur mauvais, à 1h du matin.
3: Tout Facebook était orange.
0: Ouais.
3: Sur Facebook, c'est IA. Mais c'était vraiment une très belle et magnifique tenue orange, voilà, pour rappeler les couleurs de la Côte d'Ivoire, avec un sac Aliwax qui accompagnait, voilà, un sac pour la bagagerie.
0: Made in
3: Côte d'Ivoire. Donc, l'objectif, en fait, c'était de promouvoir les marques ivoiriennes, voilà, mettre en avant ce qu'on a à proposer en termes de vêtements ou de bagages de luxe.
0: Et
3: c'était très très très très bien mis en valeur par nos éléphants. Voilà, ouais. Félicitations pour cette photo, voilà, réalisée par aussi
0: Tu tapes qui?
3: Ah, réalisée par ça vient.
4: Ça va venir.
3: Oui. Bon,
4: en fait, je vois pas de qui tu
3: 2.0.
4: parles. 2.0.
3: Grouillard.
4: Ah, Grouillard 2.0.
3: Ah, putain.
4: Oh, okay.
3: Ah,
0: Olataye, Olatouyo.
3: Ouais, c'est son nom. Bah, Grouillard, franchement, c'était une très belle photo. Également, de très, très jolies tenues. Et on attend qu'il puisse revenir avec la coupe.
0: Ouais.
3: Parce que oui, moi, j'ai la foi. Ce dimanche, 14h, à 23h, on va voir le match de la Côte d'Ivoire.
0: Occasion
3: et
0: de gasoil.
3: Franchement, on sait qu'on revient avec la victoire. Ça, c'est un fait. Parce qu'on connaît nos compétences et notre expertise. Donc, on attend de crier, tout simplement. C'est tout ce qu'on attend.
0: Ouais.
3: Et là, on va essayer de se pencher sur nos comédiens ivoiriens, nos grands comédiens ivoiriens. On va commencer avec Adrien Coutouin. Voilà, là, il se trouve qu'on connaît également Evie Desraux, qui est animatrice et comédienne, qui a fait son émission qui est diffusée sur Facebook et YouTube. Et dans cette émission-là, on met en avant aussi parfois les quiproquos qu'on a avec d'autres acteurs du showbiz, de la sphère showbizienne. Et là, elle a eu à parler d'une grande dame, voilà, également, qui est dans le même secteur qu'elle, c'est Adrien Coutouin. C'est une personne qui n'est pas très souvent exposée sur les réseaux sociaux. Et là, elle a parlé du fait que c'est une personne qu'elle apprécie énormément, beaucoup, mais malheureusement, elle s'est pris un gros vent, voilà, face à cette dame-là qui est appréciable et appréciée. Et ça a créé beaucoup de réactions sur les réseaux sociaux, comme quoi certaines personnes sont revenues sur la frustration qu'ils ont eue face à la rencontre avec elle. D'autres personnes estiment que c'est pour salir le nom d'une personne qui n'est pas exposée depuis très longtemps. Moi, je n'ai pas d'expérience particulière avec elle, donc je ne saurais vous dire comment elle est ou comment elle ne l'est pas. Et malheureusement, son nom est trompé, voilà, dans beaucoup de buzz actuellement, dans beaucoup de panels. Et on ne fait que parler d'elle. Je ne sais pas, tu voulais dire quoi?
4: Non, mais le truc, c'est que je ne vais pas parler particulièrement d'elle. Mais si moi, j'ai quelque chose à dire, la dernière fois, tonton Bouba était ici.
3: C'est ça.
4: Et il a dit, vous êtes des personnalités publiques. Lorsque vous vous trouvez dehors, prenez des photos avec des gens. riez avec eux.
0: Si les gens veulent des photos,
4: voilà, si les gens veulent rire, voilà, permettez-leur d'avoir des photos avec vous, riez avec eux, parlez-leur. Parce que c'est grâce à eux que vous êtes là.
3: Vous êtes,
4: bon, voilà, si elle se retrouve dans cette situation, ça peut être vrai comme ça peut être faux. Mm-hmm. Mais si c'est vrai, la maman doit voir ce côté. Si c'est faux, que les gens arrêtent de dire de quoi. Voilà.
3: Moi, ce que j'ai envie de dire, c'est qu'aujourd'hui, quand on est une personnalité publique, on est emmené à faire preuve d'altruisme et de bienveillance envers les autres. Même si on n'est pas très sociable, on est emmené à faire preuve de bienveillance envers les autres. Elle a son tempérament et son caractère, mais ce qui serait idéal, c'est de pouvoir être en mesure de régler nos problèmes en amont et de ne pas exposer une personne parce que ça peut ternir l'image. Voilà.
4: Ouais,
3: parce
4: ça ternit
3: ça reste
4: même
3: quand même une personnalité publique.
4: Sans oublier qu'il y a des marques aussi qui peuvent signer des contrats avec la personne.
3: Justement, ça,
4: donc,
3: c'est beaucoup de choses à prendre en compte.
4: Si c'est pas vrai que vous le dites comme ça, vous gâtez des gombos.
3: Mm-hmm.
4: Voilà.
3: Et là, on va parler de Teisson et de Apuchu National. Vous le savez, aujourd'hui, il est devenu la voix des sans-voix. Apuchu s'est érigé comme celui, l'acteur bienveillant
4: sauveur,
3: de la Côte d'Ivoire, le
4: désormais
3: sauveur.
4: L'ange Gabriel.
3: L'ange Gabriel, désormais, merci. Celui qui vient en aide à ceux qui en ont besoin. Et on se rappelle qu'il avait également, suite à une vidéo qui a été postée par Teisson et sa fille, sinon par la fille de Teisson, où ils faisaient une vidéo TikTok dans leur maison. Une maison qui a été beaucoup critiqué, comme quoi pour ce qu'il aura apporté à la Côte d'Ivoire, il ne devrait pas se trouver dans ce type de maison et tout. Et vu que ça a suscité beaucoup de raillerie, beaucoup de moquerie, il a décidé, comme il a l'habitude de le faire, d'aider ce grand acteur-là du cinéma ivoirien. Sauf que ça n'a pas eu le même engouement, par exemple, que ça a eu pour Fortuné. Et c'est une cagnotte qui tarde depuis un bon moment. Et là, il se trouve que l'affaire circule beaucoup sur TikTok et sur Facebook. Pourquoi ? Parce que ça ressort, selon certains dits, qu'il a eu à utiliser, à bouffer l'argent qui avait été cotisé par la cagnotte.
4: Ils ont la preuve ?
3: Attends, ça vient vers lui, ça vient vers toi.
0: Quelqu'un qui a derrière son argent, il va.
3: Donc, il a expliqué jusqu'à ce jour, aucun véritable progrès n'a été enregistré concernant le projet. Parce que selon lui, le terrain obtenu dispose uniquement d'une attestation villageoise et ne possède ni ACD ni permis de construire.
0: Donc, on le sait,
3: ce sont des documents qui sont indispensables avant tout démarrage de travaux. Et il a également souligné aussi que des procédures administratives sont pour l'obtention de ces documents-là peuvent prendre plusieurs mois. Et on le sait, pour avoir un ACD aujourd'hui, ça prend vraiment beaucoup de mois. Sauf que lui, sa fille a dit sur un panel que il attendait sa maison. Donc rien que pour ça, il s'est remis à boire parce que il attendait
4: à force de réfléchir et tout.
3: À force de réfléchir, à force d'attendre et de se dire peut-être que sa maison ne viendra jamais. Et il y a la mère d'Apuchu également qui est montée sur le live, où dit que s'il fait la maison de Teisson, elle le renie en tant que fils. Et c'est simplement par colère, on l'a remarqué. Mais une chose est sûre, lui aussi, il a eu à monter pour dire il ne lui a pas demandé de venir vers lui, pas méchamment, mais si, dès l'instant où il lui promet qu'il va faire une maison, il s'attend à ce que sa maison soit réalisée. Et moi, j'ai envie de dire...
0: Mais c'est calme, qui patiente.
3: Finalement, il y a Apuchu qui a dit qu'il ne le fera plus parce
4: Oui, mais après aussi, quand la maman d'Apuchu sort et puis elle dit à mon fils, si tu fais ça, je vais te renier, elle veut protéger aussi son enfant.
3: Parce qu'après,
4: ce qu'elle voit, c'est l'ingratitude autour.
3: Mais justement, elle est frustrée par l'ingratitude des gens. Il n'y a aucune obligation d'aide. Quand une personne décide de vous aider, il le fait de bonté de cœur.
0: Allez, on se fait une pause là-bas.
3: On se fait une pause et on revient.

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0: Waouh, c'est intéressant ça. Ah, c'est Doupi et MC One. Justement, MC One qui a fait un triomphe le samedi dernier du côté du Palais de la Culture d'Abidjan à travers un super gros concert, voilà, gros retour. Allez, c'est sur ce titre-là justement que Manu va boucler les nouvelles du pays. On va y aller,
1: oui,
0: Manu.
1: Oui, pour boucler, comme je le disais, pour l'affaire Téhisson, en tout cas pour terminer, voilà, l'information que je donnais, c'est que, en tout cas, Apoutchou a eu à démentir les accusations selon lesquelles il aurait coupé tout contact avec Téhisson parce que Téhisson l'a mentionné qu'il n'arrive pas à le joindre et il a présenté même des échanges récents entre eux comme preuve. Il a également indiqué avoir apporté son soutien financier personnel à ce dernier là sans lien de la cagnotte, c'est-à-dire que lui-même il prend son argent et lui envoie sans que ça ne provienne de la cagnotte en question. Et puis il a rappelé aussi que la situation diffère d'autres projets de construction évoqués comme celui de Fortuné, parce que Fortuné c'était sur le coup par rapport à un fait spécifique. Moi, comme je le disais pour conclure, j'ai bien envie de dire qu'aujourd'hui, si tu te sens appelé à aider et à contribuer pour le développement des autres, c'est bien, mais il faudra aussi que les gens soient reconnaissants. Même si tu attends que la reconnaissance de Dieu, il a eu à se désengager de la situation, je ne sais pas si c'est temporaire, mais après on le sait, ce n'est pas lui, ce n'est pas de son ressort, c'est du ressort des Ivoiriens. Et si nous, par rapport à cette situation, on estime qu'on n'a plus envie de pouvoir t'apporter notre aide, finalement tu ne seras plus aidé. Et pour ne pas avoir attendu, tu te retrouves sans rien. Faites preuve de bienveillance, d'humilité, mais surtout de reconnaissance, c'est très important envers les gens qui veulent vous aider. Voilà. Et puis, on va parler en dernière position de Fally Ipupa Dicap, la merveille. El Pipe de Oro, El Maravilloso. Alors, après avoir marqué les esprits avec une série de concerts qui a réuni plus de 160 000 spectateurs au Stade de France, il a eu...
0: C'est pas 180 000.
1: 160 000 et plus.
2: Voire plus.
1: Alors, il a retrouvé son public, on le dira comme ça, à Kinshasa pour célébrer ses 20 ans de carrière aux côtés des warriors et des passionnés de la musique, de la bonne musique, de la good musique de Fally Ipupa. Voilà, c'était la première date de cette célébration qui a réuni beaucoup de personnes, beaucoup de personnalités au terrain à Sosa. Voilà, tandis que la seconde a accueilli plus de 30 000 spectateurs au stade Vélodrome. Et il a été...
2: Pas la barre qui est ici là.
1: Il a été élevé au grade.
0: Madame, me fait signe de monter la musique. Attendez, donnez l'information de monter la musique.
1: Non, c'est pas ça. T'as rien compris. Il a été élevé voilà, au grade.
2: Au
1: rang de mairie de l'ordre du Léopard, voilà, par le président, la plus haute distinction par le président, du Congo. Tshisekedi Congo, ouais. Félicitations à ce grand artiste là, il nous apporte beaucoup, il apporte beaucoup à la culture. Voilà, il vend très bien la musique ivoirienne au-delà des frontières. Bravo.
0: Qui vend la musique ivoirienne
1: africaine au-delà des frontières. On est très fiers de la voir, on est très fiers de l'écouter. On est les meilleurs, faut même pas dire parler. Tu vois, on est très fiers de l'écouter, on est très fiers de ce qu'il propose, de ce qu'il apporte à l'univers musical.
2: En tant qu'Ipa Gomes, on met à faire Histoire, aussi. Il n'est pas le seul qui a fait
0: que des yeux. Regarde. Au fait, pendant le concert de Fally, la scène qui m'a fait rigoler, c'est comment il s'appelle? Le gars là, l'homme professionnel là. Le footballeur là, des Léopards là.
2: Ah, ouais. J'ai oublié son nom.
0: Le pro, là, le star.
2: Oui,
0: là. J'ai oublié son nom.
2: J'ai oublié son nom aussi.
1: Bravo à ce chanteur congolais qui a été élevé au grade de chevalier de l'ordre national du Léopard. Par le président Félix Tshisekedi.
0: Le capitaine, là, quand Fally l'a appelé sur scène, faut capter. Les gars sont déballés, Lingala en bas là-bas. Lui, il est là. Genre, il veut pas en français. Il veut d'une manière. Il me dit que je suis en Lingala là-bas qui désire. Non, merci. Et puis, choquant tout ça. Il dit, oui, c'est pas vrai.

Salut toutes les belles femmes à l'écoute de cette émission. Également les moins belles. Michel Asanvo, Okai. Jean-Marc Cablot. Félix et 8.

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3: Chauffez. Bon lundi à tous et à toutes. Bientôt, célébration des 30 ans de carrière de Yodé Siro, Sofitel Hotel Ivoire Abidjan. On envoie plein de force à nos éléphants à travers cette très très belle chanson. From UC. Modérateur, la partie en arabe là, si tu traduis ça et puis ce que tu dis là c'est vrai, je te donne un peu d'argent.
4: C'est laquelle partie ça, le gars chanté là?
3: Attends, remets.
4: Non, il était juste en train de dire que qu'on appelle la fête du football.
3: Non, tu as dit de remettre, c'est que toi mais tu sais pas où ce que c'est.
4: Oui.
5: Mais il veut bien
4: dire. Quand il a parlé, il a compris. Il dit que la fête du football se passait au Maroc. Ne vous inquiétez pas. Le Sénégal allait gagner, mais après la coupe allait revenir au Maroc. C'est ce qu'il disait dans la chanson. Et c'est ce qui s'est passé.
3: Bon, ok, attends, on remet en voie quelque chose.
4: T'as compris ça, les Yodé Siro dit on est content. Donc nous aussi, on mange Chikouya. Pour fêter la victoire du Maroc après la victoire du Sénégal.
3: Le Sénégal. En deux victoires en même temps.
4: Ouais.
3: D'accord, y'a vous un peu.

0: Yes, très bon lundi à tous et à toutes. Belle semaine à l'écoute justement des programmes de Life Radio. Les programmes de Life Radio, il faut le rappeler, tous les jours, tous les matins, 7-9, Life Matin Info avec Jonathan Nebou, Philippe Asso et Emmanuela Djedji. Voilà, et 10h midi du lundi au vendredi, quelle antenne avec Ricky. Et 15h, 16h du lundi au jeudi, Nadia vous donne rendez-vous dans Forum Ivoire. Voilà, elle vous donne la parole à travers des sujets de société et la team Show de Choc prend le relais tous les soirs du lundi au vendredi, voilà, 18-20h sur Life Radio. Vous suivez bien sûr le grand show et on est heureux de recevoir une grande dame, voilà, de la culture qui est avec nous pour nous parler de théâtre et on en raffole, on en avait grandement besoin et c'est chose faite grâce bien sûr à cette pièce de théâtre tirée, voilà, de l'inspiration de monsieur. Bienvenue Neba, bonsoir et bienvenue. Voilà, là je vous donne la latitude de vous présenter. Si on se dit toi, c'est la famille, ouais. Ça va dans tous les sens.
1: Merci, merci. En tout cas, on sent les vibrations positives et généreuses de votre studio. Okay. Merci d'être, de me recevoir sur votre plateau. Okay. Donc, je suis Joël. Ouais. Anigra.
0: Joël Anigra.
1: Anigra.
0: Anigra.
1: Parce qu'il m'a demandé Adingra. J'ai dit
0: voilà, non, pardon, là, ça n'a rien à voir avec Adingra.
1: Nous, on est au sud.
0: Mets la bouteille en bas.
2: Oui, ok.
0: Voilà. Mm-hmm. Ah, c'est l'est.
1: C'est le sud-ouest, voilà. Sassandra. Pour ceux qui ne connaissent pas les Gaudiers, suis une représentante donc, de la tribu des Gaudiers.
0: Des Gaudiers. Okay. Non, les Gaudiers, vous êtes deux seulement.
1: On n'est pas deux, on a trois villes. On a presque.
3: Non, mais la rapidité avec laquelle. Non, oui. Ça veut dire que ça vient toujours.
1: C'est comme si on s'attendait au tournant.
2: La rapidité, la spontanéité. Non, mais après, les Gaudiers ne font pas trop parler d'eux.
1: On a une égérie José, Gaudier.
0: On est fatigué.
1: Grande chanteuse. Elle est aussi Gaudier.
2: D'accord.
1: Il y a beaucoup de.
0: Elle est Gaudier.
1: Grand artiste plasticien. Il est Gaudier. Je suis Gaudier. Donc ça va.
0: Ok. Joël.
3: Donc ça fait plus de.
0: José, elle est Gaudier ou elle est Gaudier?
1: Non, elle est Gaudier. Les hommes, les femmes, tout le monde est Gaudier.
0: Ok, il n'y a pas de souci. Allez, avec Joël Anigra, on parle justement.
1: Anigra donc.
0: Anigra, ouais, c'est ça, non?
1: J'ai dit.
0: Alors, donc, avec Joël Anigra, on parle donc de cette pièce de théâtre.
1: De théâtre.
0: On fait une mise en lumière là-dessus, ouais.
1: Évidemment. Alors, je suis là ce soir pour parler du spectacle.
0: Il y en a marre.
1: Vraiment, il y en a marre. J'en ai marre, okay. Mais c'est surtout Bienvenue Neba qui en a marre.
0: Qui en a marre.
1: Et c'est un spectacle qui vous offre au Palais de la Culture, okay. C'est 13 et 19 juin 2026, donc. Mm-hmm. Alors, il faut préciser que c'est un spectacle qui est écrit par Tibus Kofi.
0: Tibus Kofi, ok.
1: Écrivain, musicien, dramaturge.
0: Enfin, plusieurs corps dans son
1: ancien
0: art.
1: Ancien directeur de l'INSA.
0: Tout ce qu'il y a dans l'art,
1: c'est
0: M. Tibus.
1: Donc, c'est vraiment

0: éminentes personnes de la culture ivoirienne, donc un dramaturge et un grand comédien, je peux le dire, hein, parce que quand même, c'est plus de 55 ans d'expérience. Voilà, 55 ans, il a pratiquement fait toutes les, on va dire que 70% des productions cinématographiques ivoiriennes. Il a fait les planches maintes et une fois, de grandes, en fait, les personnes d'un certain âge, hein, doivent connaître ses pièces et mérites, ses personnages et mérites. Monsieur Togonini, qui a été une pièce écrite par Bernard Dadier, qui a tourné en Côte d'Ivoire à l'époque, qui a tourné dans le monde, qui arrive même au Canada et tout ça. Donc c'est vraiment, si mes souvenirs sont bons, hein, je peux.
1: Effectivement.
0: Alors, si certains ont envie de voir ce monument-là du théâtre sur scène, eh ben nous vous y attendons donc les 13. Alors par contre, le 13, c'est une soirée de gala offerte par le ministre de la Culture.
1: Ok.
0: Et le 19, c'est grand public pour tout le monde.
1: Ça sera où?
0: Au Palais de la Culture, toujours à la même salle, 700.
1: 13 et 19 juin, 13 en mode dîner gala. Voilà,
2: c'est ça, sur invitation.
1: Offert par la ministre de la Culture, Françoise Remarc. Et le 19, grand public. Tarif
0: 10 000 francs.
1: Tarif unique,
0: 10 000 francs.
1: 10 000 francs. Okay. Voilà. Pour vous, à un moment, il était important de remettre le théâtre en selle.
0: Forcément, parce que c'est vrai qu'aujourd'hui, l'humour fait la part belle. Hein.
1: Ouais.
0: Les gens aiment beaucoup l'humour, c'est rapide, ça passe partout, c'est facile à comprendre. Mais on a l'impression que le théâtre se meurt un peu, alors que c'est carrément une discipline à part.
1: À part.
0: Et il y a énormément à apprendre avec le théâtre.
1: Et c'est le cœur même de tout ça.
0: C'est le cœur de l'art, en fait. Il faut partir du théâtre pour aller sur l'humour, pour aller sur le cinéma. Et il revendique, le théâtre revendique sa place. Et il faut l'y accompagner. Alors moi, j'invite vraiment... tous les férus, tous ceux qui ont envie de découvrir, tous ceux qui connaissent déjà, en tout cas tous ceux qui ont envie de voir un dinosaure sur scène, faut venir voir Bienvenue Neba, c'est un délice. En fait.
1: La pièce de théâtre Yanamar, inspirée du livre de Tibus Kofi.
0: La pièce de théâtre de Tibus Kofi,
1: mise en scène de Bienvenue Neba, et lui-même il sera sur scène.
0: C'est ça.
1: Et j'imagine que Joël également sera sur scène.
0: Non.
1: Malheureusement, pas cette fois, d'accord.
0: Pas cette fois.
1: Il n'y a pas de souci. Donc, 13 dîner gala offert par la ministre de la Culture à partir de 20h.
0: À partir de 20h.
1: Et le 19 à partir de 20h toujours. Ticket unique, tarif unique, 10 000 francs CFA, Palais de la Culture d'Abidjan. Merci d'être passé sur notre plateau. Tu viens quand tu veux, comme tu veux, mais tu viens
0: mais
1: pas.
0: Mais j'ai même pas envie de partir.
1: Yako. On va donner le numéro de téléphone.
0: Oui. C'est ça. Alors, je donne le numéro, 01 71 50 29 29. Sinon, avec la permission du DG, on peut laisser des tickets aussi.
1: À Life Radio.
0: Life Radio, avec la permission de dire donc du DG. Et puis il y a Easy Ticket,
1: en
0: ligne pour tous ceux qui sont très technologiques, qui ont envie de prendre les tickets en ligne. Voilà.
1: Allez, spéciale recommandation, allons assister au spectacle Yanamar. Voilà, grosse production théâtrale, les 13 et 19 juin prochain, Palais de la Culture d'Abidjan. Allez, chers auditeurs, ne décrochez pas, on se reprend juste après. Après, vous aurez une belle nouveauté, Made in Côte d'Ivoire, signé Kenny Poké, c'est du Zouglou pur, sur la radio. Allez, on se fait une pause, on se reprend juste après.
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1: BG du Zouglou, BG du Zouglou depuis le Maroc. Ils sont avec nous ce mardi dans le grand show BG du Zouglou. À l'instant, c'était Kim Poké, nouveauté signée C'est Dieu. Spéciale recommandation, le grand show.

0: À l'instant, deux belles nouveautés. Il s'agissait bien sûr de la nouvelle sortie musicale de Keimpoké, le titre C'est Dieu. Voilà, déjà disponible, très très belle vidéo justement à travers ce clip-là. Et à la suite, BG du Zouglou depuis le Maroc, Casablanca, voilà. Ils seront avec nous demain dans cette émission, le grand show BG du Zouglou, le titre Problème. Allez, à la suite, instant de causerie, de discussion, de contradiction justement, dans cette émission au 27 225 49 880, nous attendons vos appels pour donner vos différents avis sur le sujet du jour que nous allons vous ventiler juste après ce qui suit.
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0: Le grand show, le sujet du jour, 27 225 49 880. Également, vous nous suivez depuis le direct du Bouquet Canal 826. Voilà, et sur la 107.7. Comme tu l'entends, 107.7 en bande FM stéréo. Voilà, ici à Abidjan et banlieue. 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Vous pouvez interagir avec cette émission, avec votre production, le grand show. Allez, le on va y aller pour le sujet de ce soir.
2: Voilà, ce soir, on va parler d'objets de valeur.
0: Objets de valeur.
2: Oui. Déjà, le sujet, c'est afficher des objets de valeur ne fait pas de toi un riche. Mmh. Est-ce que vous êtes pour ou contre?
0: Mais qui a dit que ça
3: fait
0: de
3: la rôle.
2: Mon cher, il y a des gens qui pensent que quand tu affiches l'argent, tu es bien.
0: C'est du quoi?
2: Ouais, c'est ça, on appelle les yeux de
0: fou. Mais l'argent même n'aime pas le bruit. Hein. La vraie richesse est calme, elle est silencieuse, elle est...
2: Est-ce que tu sais que
0: elle est tranquille,
2: est-ce que tu sais que il y a des communes d'Abidjan ou bien il y a des quartiers d'Abidjan où quand tu arrives tu n'as pas les téléphones des marques là, même pour prendre le numéro d'une fille comme ça, on dit non, t'es dans pas mon numéro, mon numéro n'est pas dans ça là.
3: Pourtant en vrai ça c'est pas la richesse.
2: Ou bien si tu gardes pas la voiture, on te considère pas. Il y a des endroits, oui, il y a des endroits comme ça. Donc,
0: ouais, c'est vrai, tout ça, c'est les objets de valeur.
2: Afficher des objets de valeur ne veut pas dire que tu es forcément riche. Hein.
0: Afficher des objets de valeur ne veut pas dire forcément que tu es riche. Voilà. Bon, on attend nos auditeurs. Au 27-225-49-880, il y a la dame ici qui est juste à côté de toi, modérateur, qui apparemment souhaite prendre la parole maintenant tout de suite.
3: Oui, parce que moi, j'ai beaucoup des montres de valeur, tu vois, un peu. Tu vois.
2: Ok, d'accord.
3: Mais comme je viens de le dire.
0: Avant de nous montrer tes montres, là, elle n'a pas belle aux auditeurs. Allô.
4: Oui, bonsoir l'équipe du Grand Show.
0: Bonsoir Mr. Zou.
2: Zou GV.
0: Comment ça va, frère?
4: Ben, super bien. Et vous, comment vous allez?
3: En studio.
2: Oui, on va très bien en studio.
0: Ça va très bien en studio, ouais.
4: D'accord. Bon, moi, je crois bien que afficher les objets de valeur ne fait pas de vous quelqu'un de riche. Et puis aujourd'hui, on voit un peu certaines personnes sur les réseaux sociaux qui peuvent aller emprunter des objets de valeur. Mmh. Aujourd'hui, cette nouvelle génération-là, on les connaît pour cela. Ouais. Donc, moi, pour le dire clairement, afficher des objets de valeur ne fait pas de vous quelqu'un qui est riche. Aujourd'hui, moi, je peux voir un ami qui lui dit, bon, écoute...
0: Passe-moi ta voiture.
4: Voilà, prête-moi ta voiture, là, je m'en vais en pointage, comme les jeunes gens savent, aiment bien le faire. Et quand on va me voir, l'entourage, les amis de cette jeune dame vont dire « Mais ton pointeur là, il a sa voiture !» Alors que en vrai, c'est faux,
0: c'est du
4: matuvu là, alors que dans le fond, la voiture ne lui appartient pas. Et voilà, ces objets de valeur qu'il a là ne lui appartient pas. Donc pour conclure, il faut être vrai. Présentez ce que vous avez. Voilà. Merci à vous et que Dieu vous garde.
0: Amen. Merci beaucoup, Mr. Zou. Allez, 27-225-49-880, nous vous attendons. Oui, Manu, tu t'apprêtais à présenter tes objets de valeur alors que malheureusement, il n'y a rien sur tes poignets, ton cou et tout ça, tes boucles d'oreilles.
3: C'est ça la richesse.
0: T'as déjà fou.
2: C'est quoi la richesse? C'est ça la richesse.
3: Quand tu en as et que tu ne le montres pas forcément.
0: Okay. Oui, il ne faut jamais montrer. Et pendant ces temps, les auditeurs appellent. Merci. Allô? Allô?
5: Oui, bonsoir.
2: Bonsoir.
0: Oui, bonsoir. C'est quel moyen de saluer là? Oui, bonsoir. Il y a ton camarade ici. Comment tu es énervé? Oui, bonsoir.
5: Oui, bonsoir.
0: C'est comment, famille?
5: Oui, ça va très bien.
0: Super, ça a été le week-end, j'espère.
5: Oui, ça se passe très bien.
0: Il y a un feu. Ah, tu as rigolé. Tu as ri jusqu'à terminer. Très bien.
5: Vous attachez les gens.
2: Ouais, mais c'est ça. C'est comme ça.
0: C'est la famille. Oh, il m'a eu. Il dit vous attachez les gens.
3: On me dit quoi, frère?
5: Voilà, par exemple, comme ça, tu es dans un quartier, comme on dit, quartier, un quartier précaire, dans une cour commune, et puis tu as une voiture, comme ça, tu gardes la voiture, bon, les gens vont penser que tu as l'argent.
0: Ok.
5: Voilà, donc moi, je pense que ça dépend de ton milieu, quoi. Quand tu es dans un quartier, tu sais que là-bas, il n'y a pas assez de riches, il y a qui n'ont pas assez de moyens. Voilà, il faut te mettre à la place où tu es, quoi, c'est important. Mais quand tu montres que tu as tout, bon, on ne sait jamais, quelqu'un peut te demander quelque chose. Si tu dis que tu n'as rien, bon, ils vont te dire que tu es mauvais.
0: Tu es méchant, ouais.
5: En réalité, tu es méchant.
0: Mais Momo, après aussi, ce n'est pas fait exprès. Hein. Même si j'habite une commune et que par rapport à mon boulot, j'ai une voiture, je ne peux pas la garer ailleurs que devant la cour. Hein?
5: Bon, moi, je pense que quand c'est comme ça, quand ça va, il faut partir, il faut changer le quartier. Il y a le quartier, quand tu fais ça, là, d'abord, je peux dire on ne souhaite pas être, tu peux être en danger parce que les gens vont te remarquer, il y a des personnes qui vont te remarquer. Bon, on peut te faire du mal, tout ça, on ne souhaite pas quoi.
0: Bah, juste par jalousie en fait.
5: Voilà, parce que quand tu es dans le quartier, c'est toi seul qui as voiture, tu rentres dans la voiture, tu sors. Bon, quand c'est comme ça, il y a des personnes qui peuvent te remarquer, donc tu peux du mal, tout ça là.
0: D'accord. Donc, toi, tu peux faire la discrétion.
5: C'est pour ça que j'ai dit ça dépend de ton milieu quoi.
0: Ok.
5: Voilà, donc, quand tu vis dans un coin, tu sais que tout le monde a la même chose, comme il faut te mettre au même niveau comme
0: même niveau que tout le monde, ouais.
5: Ouais, quand tu vois que tu as évolué aussi, tu peux changer le quartier.
0: Le quartier, ouais. D'accord. Merci beaucoup, Momo. Merci beaucoup, c'est bien noté. Merci beaucoup. Et bonne écoute radiophonique, toujours sur Life Radio. Merci, Mr. Momo, depuis Boston. Voilà. Allez, la famille, ne décrochez pas, on se prend à 19h à Abidjan.
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0: Allez, 19h passé d'une minute sur les ondes magiques extraordinaires de la radio inspirante, libre, fun, authentique, musicale, jeune, voilà, Life Radio, l'émission sur le grand show, tous les soirs, tous les jours de la semaine, hein, du lundi au vendredi, 18h-20h. Par ici, il y a du bon mood, il y a du fun, il y a de la rigolade, voilà, et il y a également de la discussion. C'est bien sûr le grand show sur Life Radio. Allez, on se coûte une belle nouveauté encore une fois sur la radio, c'est signé Isaïe l'original, et on se reprend juste après pour la suite de notre belle discussion sur la radio.
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0: Allez, le grand show se poursuit. Voilà, 27 225 49 880. Nous attendons les derniers coups de fil, les derniers appels. Voilà, pour cette émission. Allez, le modérateur va prendre quelques avis vite fait.
1: Oui.
0: Et tout à l'heure, on sera en compagnie de Moasco, l'artiste à couper les calés. Moasco DJ sera avec nous. Oui, on prend quelques avis de nos auditeurs. Voilà, sur le sujet de ce soir. Voilà, porter des objets de valeur ne fait pas de vous, mieux fait de vous. Un homme riche pour ou contre. Voilà, nous attendons vos appels, encore 5 minutes d'interaction, voilà, avec vous.
1: Ok, voilà, il y a Cédric Cablan qui dit « Chacun affiche ce qu'il a comme richesse, maintenant chacun aussi peut interpréter comme il veut. » Voilà, il y a Dany Sassa, Serge, qui dit « Je suis totalement contre. Toi, de tout ce que tu possèdes, contente-toi de tout ce que tu possèdes, autant pour moi.
0: Okay. »
1: Il y a Blanchard Bloqué qui dit « Pou, pas flouterie. » Pas flouterie veut dire mensonge.
0: Mensonge, bon, ouais.
1: Voilà. Et le reste, ils ont mis pour, contre. Mais il y a Chef Le Caïd qui dit ça dépend de qui filme les objets de valeur.
0: Oh là là.
1: Non, mais après ça, c'est leur avis. Hein. Voilà. Moi aussi, j'ai quelque chose à dire. Je dirais aussi, comme l'auditeur qui vient d'appeler, ça dépend du milieu où l'on se retrouve. Voilà. Il y a des milieux, quand tu arrives et que tu exhibes ce que tu as, on te voit directement comme un vantard. Voilà, quelqu'un qui veut se vanter, qui veut montrer qu'il a une vie de luxe, tout ça. Pourtant, on lui a rien demandé. Voilà, donc on te classe direct. Par contre, il y a des endroits quand tu arrives et que tu es trop humble, même si tu as de l'argent, que tu n'affiches pas tes objets de valeur, on trouve que tu n'as rien, tu es pauvre, ou bien on trouve que tu es avare. Tu vois, il y a des connotations que les gens te donnent.
0: Ou bien tu n'es pas solvable.
1: Voilà.
0: On ne devrait pas t'accorder assez de crédit.
1: Voilà. Il y a des endroits aussi quand tu arrives que tu es bien habillé, que tu parais bien avec un beau téléphone, les téléphones des marques, là, ce qu'on connaît là, c'est qu'il y a dans la main des petits filles Abidjan ici là.
0: On dirait que les petites filles Abidjan, elles ont fait du mal.
1: Non, mais après c'est se faire du mal elles-mêmes. Parce que toi, tu as un téléphone de valeur, mais tu dors au salon.
0: Attention.
1: Oui, il y a des personnes qui vont t'appeler pour te dire ah, oh, il y a tel problème, vraiment, il n'y a pas mangé depuis quelques jours. Mais la personne a le dernier cri du téléphone de valeur que tout le monde connaît à Abidjan ici. Là. La personne a ça. Mais il faut vendre le téléphone, là, tu as acheté une nourriture.
0: Ouais.
1: Tu peux acheter un sac de. Le téléphone peut acheter près de 10 sacs de riz. Sac de riz, là, c'est combien 20 et quelques mille.
0: Le téléphone même peut te permettre
1: le téléphone de 800 000 et tout.
0: De monter un business.
1: Voilà, même. Donc tu. C'est-à-dire que tu affiches une vie que tu ne vis pas vraiment. C'est-à-dire à cause des yeux des gens. Et demain, quand tu es dans les soucis, tu ne peux pas demander de l'aide. Tu vois, non?
0: C'est très bizarre.
1: Voilà, c'est bizarre. C'est s'emprisonner, c'est se renfermer dans des choses. Moi, je prends mon exemple. Moi, où je suis aujourd'hui, je travaille à la radio, tu vois. Mon émission passe à la télé. Il y a des choses que je peux me permettre comme je peux ne pas me permettre. Mais moi, je vis une vie modeste. Je suis dans mon coin. Quand mes amis me voient, ils disent « Ah, mais toi, on te voit là, tu n'as pas tant, Il dit « Je vis. »
0: Je m'en fous. Je vis selon
1: mes moyens. Ouais. Voilà. Et puis, je vis en dessous de mes moyens. Pour ne pas aller demain m'arrêter devant quelqu'un pour gratter ma tête, pour dire « Faut m'aider. »
0: C'est clair.
1: Tu vois, parce qu'aujourd'hui, là, y a la dignité, ça compte. Mais je vais afficher une vie, c'est moi. Et puis demain, tu es dans le problème. Ils vont venir faire SOS ou bien Coyote pour toi. Et puis tout le monde va mettre sa bouche sur toi.
0: C'est vrai.
1: Donc, ça va faire la part des choses.
0: Effectivement, ça va faire la part des choses pour éviter justement que ça parte en cacahuète, en déclin.
1: Je te dis. Donc, voilà, si vous savez que vous dormez dans le salon, pardonnez, arrêtez d'afficher.
0: Arrêtez de paraître, ouais. Oui, toi, t'as donné ton avis à toi.
2: Aucunement. Je n'ai même pas parlé.
0: Oui, vas-y.
2: Je vais vous donner un petit exemple.
0: Tu allais renforcer le fond d'étain. Oui, vas-y, anecdote.
2: T'as pas arrêté. Aujourd'hui, j'ai pas vraiment mis mon fond de teint. C'est-à-dire qu'on travaillait sur un projet immobilier parce que je gérais une boîte immobilière et tout. Donc, on a reçu un client avec qui on devait faire des présentations de maisons. Donc, je devais lui présenter plusieurs maisons. Donc, quand on reçoit le gars, franchement, le gars, il est bien soigné. Il est beau, bling bling. Il respire l'argent. Et quand on finit... Quand on finit le rendez-vous, on arrive. Je l'accompagne jusqu'en bas parce que c'est stratégique aussi. Il faut voir, il est venu comment, tout ça.
0: Ouais.
2: Et tu vois son véhicule, tu te dis, ah, apparemment, c'est un bon client. Sur une semaine, on fait plusieurs. On fait plusieurs
0: échanges, propositions.
2: Donc, ouais. On passe dans plusieurs espaces. Mm-hmm. Il regarde les maisons. Il ne fait que regarder les maisons, mais il n'y a pas de suite.
0: Mm-hmm.
2: Tu vois, donc il a tellement fait des visites, finalement, il n'y a pas de suite. Mm. Et puis, bizarrement,
0: il
2: se décide pas et on s'est donné quand même rendez-vous le vendredi, tu vois. Le vendredi, moi, je descends de la boîte, je vais acheter la nourriture et tout. Mm. Donc, je descends et puis. Je vois un gars là où je suis allé acheter la nourriture, je le vois. En fait, il est simple. Tu vois, il n'est pas mal soigné, mais il est simple.
0: Il
2: a ses sandales en cuir, tu vois, sa chemise en lin. Mm-hmm. Tu vois, il est frais, il est simple. Quand tu le regardes, tu peux pas te dire automatiquement qu'il a beaucoup d'argent. Donc, il m'a reconnu parce qu'il sait que je suis. Bon, attends, il y a un gars.
0: Il sait que je suis quoi ? Allô, oui, allô ? Il y a qui dans le téléphone ? Il nous appelle d'où ? Bonsoir.
3: Oui, allô, bonsoir la team.
0: C'est comment ?
2: Bonsoir, ça va ?
0: Oui, c'est comment ? Vas-y, donne ton avis sur le sujet.
3: Ok, c'est pas là, Bobin.
0: Donc tu sais comment on salue.
3: Maintenant, toi, bonsoir la team.
0: Non, tu m'as eu, il n'y a pas entendu. Pardon. Tu dis quoi ?
2: Il va appeler les élus. Ça va bien, là.
0: Toi, on disait que on se donnait rendez-vous à un carrefour, non ? Toi et moi. Et moi, ça va vite.
2: Mohamed Ali, gauche, droite.
3: Non, pour moi, pour le sujet, pour moi, c'est un truc que je ne sais pas. Je suis vraiment contre, même.
2: Compte-les.
3: Vous voyez, un jour, j'ai pris trois filles,
0: mm-hmm.
3: À Yopougon.
0: Ok.
3: Je suis allé les descendre devant chez eux.
0: Mm-hmm.
3: Mm-hmm. Elles sont dans le même style qu'on voit, mais elles ont tous iPhone 17 Pro Max.
0: Voilà.
3: Tu vois,
0: mm-hmm.
3: Elles ont tous iPhone 17 Pro Max. Bon, imagine, tu la vois dans la journée, elle porte un vrai complet, tu vois, parce que celle-là, elle est dans... un vrai moment.
0: Ouais.
3: Tu as pensé que c'est la même là, elle a l'argent, pourtant elle n'a pas l'argent.
0: Mm-hmm.
3: Donc c'est ce que le modérateur a dit de tout ça. Faut vivre en dessous de tes moyens.
0: Ouais.
2: En
3: si
2: dessous.
3: Si tu vis en dessous, ça va jamais aller. Si tu vis en dessous, ça va jamais aller. Faut vivre en dessous.
0: En dessous. Ouais. Histoire de pouvoir économiser un peu, faire des épargnes et tout ça.
3: Voilà. Et puis il faut être humble dans la vie.
0: Mm-hmm.
3: L'argent n'a pas d'odeur, mais quand tu as ça, là, tout le monde sent l'odeur que tu vois.
0: Ouais.
3: L'argent n'a pas d'odeur, mais quelqu'un qui a l'argent, même quand il fait semblant d'être pauvre, on mm-hmm. dit, oh, lui, il a l'argent, mais il fait exprès. Mais quand tu n'as même pas l'argent, puis tu fais exprès d'avoir l'argent, tout le monde sait que toi, tu n'es pas pauvre.
0: Mm-hmm.
4: Ça dépend, hein.
3: Donc, moi, je me rends compte.
0: D'accord.
3: C'est tout ce que vous voulez dire.
0: Merci beaucoup la famille. Allez, bonne semaine et bonne écoute radiophonique à l'écoute bien sûr de Life Radio, du grand show. Voilà.
2: Show.
1: Ouais, Guy, par contre, okay. C'est qui vient de dire là, ça dépend. Hein. Il y a des gens qui n'ont pas l'argent, mais quand le gars il sort devant toi, mais tu peux pas discuter.
0: Tu peux pas discuter avec lui.
1: Non, il brille.
2: Bon.
1: Il a la politique de sa galère, tu vois.
0: Effectivement. La politique de sa galère, toi, tu vois rien toi.
2: Bon, pour terminer mon histoire, tu vois, on s'est rencontrés en bas là où il y avait la nourriture. Mm-hmm. Il était simple, il était très raffiné. Il m'a dit, est-ce que vous travaillez dans l'entreprise immobilière également ? Je lui ai dit, oui, je gère. Il m'a donné les caractéristiques de ce qu'il recherchait comme maison. Mm-hmm. Je te jure, en moins de 24 heures, il a fait le chèque.
1: Propre.
0: Ouais.
2: Contrairement
0: à celui qui est venu en costume.
2: Qui nous a pris toute la semaine pour rechercher.
1: Elle disait qu'il y a d'autres qui illustrent très bien
2: cette situation, uh-huh. Hein, de dire qu'en réalité, tu vois, ceux qui ont l'argent, ils ne sont pas dans un désir de validation.
1: C'est ça.
2: Ils s'en foutent.
1: Ils ont l'argent.
2: Quand tu les vois, tu sais qu'ils ont l'argent.
1: C'est ton nom vide qui va brûler.
2: Deux montres pour que tu puisses savoir.
1: Tu sais qu'il y a des gens qui s'habillent en veste, costume, souliers, tout ça là, ils prennent les téléphones de valeur juste pour aller frayer la galère.
0: Ouais, ça c'est important aussi.
1: Voilà,
0: on va prendre l'avis de notre invité de Moasco. Voilà, Moasco, on dit quoi est-ce que porter des objets de valeur ou bien avoir des objets de valeur fait de toi un homme riche ? Tu es pour ou contre cela ?
5: Non, pas forcément.
0: Comment ça ?
5: Je connais des personnes ils sont riches, mais le bling-bling, c'est pas le truc en fait.
0: Mm. Mais et toi, à ton niveau, souvent tu t'affiches là?
5: Moi, c'est pas aussi mon truc. Moi, quand ils voient un petit oui, ils portent chap ici en tas. Je sais pas.
0: Oui, c'est quoi?
5: Ma petite montre, mon petit oui sur le côté, ma petite chaîne. Tranquille quoi. Tant que c'est joli, tranquillement, voilà.
1: Mm-hmm. Ça roule.
0: Mais souvent, tu te retrouves dans des lieux, dans des endroits où vraiment il faut avoir un certain level. Je dis à travers son apparat, à travers ce qu'on présente.
5: Ben, je dis en tant qu'artiste, c'est normal, il faut souvent te soigner. Voilà. Et puis le public, ils aiment ça. Ça voilà. Un artiste, c'est important.
0: Mm-hmm. Est-ce qu'on a, on a donné des
1: avis? Non, on n'a plus d'avis.
0: D'accord, super. Allez, merci beaucoup, chers auditeurs, d'avoir appelé pour participer justement à cette émission. Ce soir, nous sommes en compagnie de Moasco DJ, avec qui nous allons échanger, parler de son actualité et savoir ce qu'il prépare pour vous, ses fans. Voilà, on va écouter justement le titre Tourbillon sur la radio et on se reprend juste après, derrière, pour la suite du grand show.

0: Oh, belle ambiance, un grand ambianceur, Moisco DJ. Il est avec nous aujourd'hui ce soir. C'est clair que ça va péter. On sera en pétard tout à l'heure. Allez, juste après la présentation de Manu, on va y aller là maintenant. Toujours sous ce son là, en collaboration avec son mentor KJ Vara.
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0: Attention, Manu.
2: Certains font danser les foules, d'autres marquent leur époque. Dans la grande famille du coupé décalé ivoirien, Didier Moisco s'est imposé comme l'une des voix les plus constantes de sa génération. Porté par une énergie débordante et une passion inébranlable pour la musique, cet artiste originaire de la Côte d'Ivoire a su transformer son talent en véritable signature artistique. Révélé sous l'aile de DJ KJ Vara au sein de 18 Avril Productions, il s'est construit une place de choix grâce à son authenticité, son sens de l'animation et sa capacité à créer des concepts qui lui ressemblent. De Babyfoot à Zogoda en passant par Choco Bashirou, Mapuka Original et ses célèbres Atalaku, DJ Moisco a enrichi le répertoire du coupé décalé avec des œuvres festives qui célèbre la joie, le partage et l'identité culturelle ivoirienne. Ses collaborations avec des figures majeures du mouvement, à l'image de Serge Beno et Debordo Likomfa, témoignent de son influence grandissante et de sa volonté à faire vivre un héritage musical qui continue de traverser les générations. Au-delà de la musique, DJ Moisco incarne l'image d'un artiste visionnaire qui prépare l'avenir. Entre ses projets artistiques et son intérêt pour l'entrepreneuriat, il démontre que le succès ne se limite pas à la scène, mais se construit également par la création d'opportunités durables. Toujours fidèle à ses racines et à son public, il poursuit son ascension avec la même détermination que celle qui a marqué ses débuts. Aujourd'hui, DJ Moisco n'est pas seulement un artiste qui fait danser les foules, il est l'un des gardiens d'un mouvement culturel majeur qu'il continue d'écrire note après note pour écrire à sa manière l'histoire du coupé décalé ivoirien. Il est avec nous dans le grand show.
0: Moisco, impression, voilà.
3: Ouais, champagne pour elle, là.
0: Champagne pour elle. Allez, le champagne, ça sera pour tout à l'heure. Voilà, allez, on se fait une pause et on se reprend juste après. Ne décrochez pas, il est avec nous, DJ Moisco.

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0: Allez, voilà, s'il vous plaît, est-ce que tout le studio, on peut faire des applaudissements pour Mr. Moasco. Moasco, Zeben, la guitare là, c'est qui? Au début là, au début de la chanson, la guitare. Enfin, si tu le
1: souviens. Je pense que c'est Landro guitare.
0: Landro, ouais, c'est arrangé par Elvis Segrand. Hein.
1: Oui.
0: Elvis Segrand, vous entendez très très bien, parce que c'est avec lui encore, tu as fait Choco Bachourou.
1: Non, avec Shadow. Choco Bachourou.
0: Choco Bachourou, c'est Shadow.
1: Ah ouais. C'est Shadow.
2: Mais attends, c'est quoi le chien?
0: Quoi ça? Ma Pouka Choco?
1: C'est Shadow qui a arrangé Mapuka original, mm-hmm. Mapuka Doyo.
0: Mm-hmm. Ok.
1: Voilà. Zeben, c'est Elvis Segond.
0: Ah, d'accord.
1: Voilà. Maboulé, okay. Babifou, tout ça, ça c'est Rochatu.
0: Et puis Doudoumba aussi.
1: Doudoumba, ça c'est Rochatu.
0: Rochatu, ok, ah. D'accord. Allez, voilà, on va parler de ta carrière musicale justement. Tu es arrivé là de manière forte, on se rappelle au début. Tu as démarré en quelle année? Ça fait longtemps quand même.
1: Je pense en 2012. 2012, ouais.
0: Je me rappelle.
1: Avec Mapuka Doyo, 2012.
0: Ok. Là du coup, tu étais en featuring avec Didier Chrysler.
1: Ben là, c'est avant ça, c'est depuis 2008, avant ça, 2007. Ouais. Ça, c'était les petits sons en caoutchouc.
0: Les petits sons en caoutchouc. Donc tu traites de caoutchouc, tous les sons que vous faisiez avant avec ton frère Didier Chrysler.
1: Non, quand pas trop professionnel, tu fais les petits sons, des maquettes, on avait ça, des maquettes, c'est des sons en caoutchouc.
0: En caoutchouc, ouais, voilà. En chewing-gum, de toute façon, ok, y a pas de problème. Voilà, donc aujourd'hui, là, tu t'affirmes musicalement avec une vraie direction artistique. Au départ, c'était les Clash. On se rappelle comment t'es venu. Hein. Mais toi, attends, apparemment, tu n'as jamais été beauté, en fait.
1: Non, on ne peut pas me beauté.
0: Il n'y a pas quelqu'un qui t'a frappé un peu.
1: Je suis un petit Nouchi d'Abobo. Mmh. Et de Yopougon.
0: Mais ce n'est pas le fait d'être Nouchi d'Abobo qui fait de toi quelqu'un, un
3: thug. Force,
1: hein. Un thug. Oui, mais bon.
0: Peut-être que tu n'es pas retombé sur la bonne personne quand t'es grossi un peu.
1: Il y a un derrière moi. Tu me frappes, tu as frappé beaucoup. Donc les gens, ils réfléchissent beaucoup.
0: Ah, donc c'est si ton moyen. Tu comptes pour provoquer les gens dans tes sons là, où tu clashais les gens.
1: Je compte sur moi-même d'abord en premier lieu.
0: Mais ok.
3: Mais ça tombe bien, non? Comme tu parles des clashs, est-ce que c'était un moyen pour toi de te poser dans ce milieu là ou bien tu avais vraiment des problèmes avec ces personnes qui t'attaquaient?
1: C'était la tendance. Moi, j'ai toujours fait ma musique. Hein. Bon, quand on m'attaque, voilà, je réagissais. On pensait que c'est moi qui étais le gars, le bagarreur, celui qui clashait les gens et tout. Non, j'ai cherché mes raisons. Okay. Quand je sais qu'il y a raison d'un mouvement, voilà, je m'engageais, c'était comme ça, c'était le game.
0: C'est-à-dire tu réagissais du tic au tac, dès qu'on te provoque, voilà. Toi, tu réagis en
1: même
0: temps.
1: Donc ça fait qu'on me provoquait beaucoup, parce que lui, quand on le provoque,
0: il va réagir. Et puis en même temps, ça fait buzz, ça te positionne.
1: Ah, parce qu'on fait, attends, sans ça, quand on va faire les concepts, quand les Mapuka, les Choco, bah, il allume les vrais concepts aussi. Donc, c'est pas vous dire, on n'a pas besoin forcément de clash pour pouvoir.
2: Justement, aujourd'hui, c'est bien dommage, mais parfois on ne retient pas toujours ce qui est bon. Donc même quand Moasco a fait de grandes chansons où il n'y avait pas de clash, quand on voit qu'il commence à faire des sons à clash, finalement on commence à lui attribuer en fait ce titre-là de clasheur. Ben, est-ce que tu ne penses pas que ça ternit un peu ton style de musique? Et est-ce que pour ta nouvelle ligne éditoriale, tu continueras de le faire?
1: Je pense que ça a été aussi bénéfique parce qu'il y a des artistes comme ça. Même aux États-Unis, en France, il y a les artistes les Booba, voilà, qui sont bad boy. Voilà, on peut, tout le monde peut pas être. Non,
0: t'es trop choqué pour être bad boy, c'est pas ça. Voilà, je suis les deux.
1: Je suis romantique. En même temps, quand me provoque aussi, c'est un aussi, tu vois. Mm-hmm. Voilà, ça dépend de l'environnement.
0: Ok, de là où tu te trouves.
1: Voilà, c'est comme ça.
0: Mais tout ça, c'est arrivé à quel moment? Je lui ai dit, tu étais à Bobo, au village. Et puis tu es arrivé, tu es allé au studio, tu as découvert les studios, mais comment ça s'est passé?
1: Non. Ouais, c'est petit, j'ai grandi à Yopougon.
0: Okay. Voilà.
1: J'ai grandi
0: dans Yopougon,
1: Koweït.
0: Koweït, ah ok.
1: Voilà, Yopougon, Koweït, là-bas, c'est la jungle. Donc,
0: vraiment.
1: Si t'es pas trop dur, quand tu es frappé.
0: Mm-hmm. Pour rien, comme ça.
1: Voilà, pour ne rien. Tu peux bloquer ton frère, ça peut bloquer ton ballon.
3: Il y avait des grands frères comme ça.
1: Voilà. Au quartier, c'est comme ça. C'était la loi du plus fort, tu vois. Voilà, donc, dans le boing, moi, j'étais parmi les...
0: Les têtes.
1: Quand il sait que tu es trop fort, tu as trop fort, ce que moi, il me colle aussi à toi. Ouais. Quand c'est quoi, c'est le boing qui marche. C'est quoi, c'est...
0: Tu t'es fait stratège. Oui, mais maintenant, comment tu arrives à la musique?
1: Yopougon, avec l'arrivée du coupé décalé, on écoutait ça, on passait devant les maquis, on voyait. Moi, ce qui m'a plu, c'est qu'il y a vu un DJ dans une cabine. Avant, les cabines dans les maquis, là, c'était comme les têtes d'avion.
0: Ouais,
1: façon,
0: ouais,
1: les DJ mix, ils voient les gars,
3: le gars
1: chantent.
3: Le gars là-bas.
1: Wow, moi aussi, je dois faire ça. Hein. Donc, un peu, c'est quoi, je suis allé m'entraîner un peu, et puis les petits maquis. au quartier, on me donnait les petits micros à mon vieux père, Landry Blessing.
0: Blessing, ouais.
1: Voilà, donc c'est lui qui m'a donné mon premier micro d'un maquis, il le suivait.
0: Landry Blessing, oui, ouais. Gros big up à toi, mon frère.
1: C'est là que tout est parti, hein. C'est de là que tout est parti, les petites animations dans les maquis, et puis voilà. On était DJ.
0: À quel moment tu arrives à Cocody, à la Riviera?
1: Oui, j'arrive à la Riviera après avoir quitté le bar de Kejivara.
0: À la Palmeraie, là.
1: À la Palmeraie. Mm-hmm. Donc, un jour, il s'est allé à l'Élysée Vira un matin, fait à Talakou, le grand frère de Kadek Keïta, que je salue, Bebouche Keïta.
0: Bebouche Keïta. Le vieux Bebouche Keïta, big up.
1: Le gars, il a sorti 10 000. Dis-moi ce qu'on tient. Il dit, mon vieux, il n'y a pas 10 000. Il dit, tu es quoi? Il dit, il va animer au New Ice. Il dit, ah, toi, tu es petit, quand tu es mineur, tu ne peux pas rentrer au New Ice. Il dit, mon vieux, moi, je suis mineur, mais si je ne chante pas bien, il peut. Ah, c'est quoi? Le gars m'a donné, j'étais un homme, mon vieux, donne-moi ton numéro. Moi, il a animé au New Ice. Donc, il a appelé VP là pendant 2 semaines. Mais il décroche pas. Il voit au moins 500 000 appels. Il m'appelle, mais tu as quel problème? Tu m'appelles, pourquoi il est d'or? Tu m'appelles. Mon vieux, c'est ton petit DJ là, c'est moi. Ah, mais quand il connaît pas un numéro, moi je décroche pas. Donc, comme tu m'as trop appelé, il me suit des
0: autres. Mais
1: donc, c'est lui qui me donne ma chance au New Ice. Ma première fois devant Fally Poupa, il était là, on m'a donné le micro. Tu es un petit toi, appelé d'aujourd'hui.

0: Tu en as combien?
1: Deux.
0: Deux, ah ok.
1: Voilà, deux maintenant.
0: Ouais, ouais, la responsabilité.
1: Il y a une, ils ont fui elle. Quand elle est jeune, donc il paraît que ça fait un d'abord.
2: Ça fait trois maintenant.
1: Donc maintenant. Non, ça fait deux maintenant.
2: Ah, oui.
1: Bah, il y a une, ils ont fui elle. Là, c'était le coupé des carrés d'avant.
0: C'était ta fille.
1: Donc maintenant, il cherche à récupérer les membres. Il fallait dire, bon, moi, mais il fait un maintenant.
0: D'abord.
2: Ah, ça fait deux maintenant.
1: Voilà, ça fait deux.
0: Non, voilà, non. Maintenant, du coup, à quel moment tu te connectes à Kedjivara?
1: Je suis avec Kedjivara depuis 2008-2009. J'étais dans un bar à la Palmeraie. C'était le bar d'un Nigérien.
0: Ah ouais, la Palmeraie.
1: Voilà, ce monsieur-là, je pensais qu'il avait des problèmes et tout. Il voulait retourner au Nigeria. Donc, il cherchait à vendre son bar. Et puis, moi, je me suis dit, attends, si on ferme le bar là, il est retourné à Yopougon, hein, c'est pas bon. Hein.
0: Ouais.
1: Il connaissait personne. Il allait voir qui pour acheter bar là.
0: Pour que je puisse travailler.
1: Voilà. Donc, il y a un coin où on met Gaba. Moi, c'est un grand moyen de Gaba. Ouais. Moi, c'est les mains. Tu vois qu'il va... Chaque fois, il vient, il met Gaba, mais bon, je ne m'approche pas, quoi. Il ne faut pas y aller, il va me soigner, il va me mettre les artistes là. Voilà, donc il est descendu sa Mercedes ce jour-là, puis il est venu, il dit, Vipel André, là, là, André Pépé, bas là. Il a pris mon gros que je suis allé vers lui. Bonsoir, Vipel Marie. Oui, bonsoir. Bon, Dieu merci, c'est quelqu'un qui
0: est très simple. Ouais.
1: Voilà, donc, Vipel, non, je suis le DJ du bar qui est l'autre côté là-bas, là. Non, ma patronne, elle veut pas. Elle voyage,
0: elle veut partir. Elle veut céder le bar. Ouais.
1: Donc, le bar, là, elle veut céder. Donc, faut voir, est-ce que tu peux pas venir payer le bar? Il me dit, ok. Il voit, je viens avec ma maman le soir. Donc, il a pris son numéro, il m'a appelé. Ah, petite, est là-bas, je suis avec ma maman, je suis venu. Oui, oui, il faut venir. Ma patronne est là. Donc, quand il est venu, il a discuté avec la patronne et tout. Ils ont signé les papiers.
2: De là, là, hein.
1: En même temps.
0: Ouais, ouais, ouais.
1: En même temps, elle venait les 5 kilos. 5 millions sur le champ. Puis il a pris balle en même temps.
0: Puis c'est là, là. Que tu vas le rappeler, c'est l'un des plus liquides.
1: Il y a longtemps, il est chargé.
0: Il est très discret.
1: Les gens pensent, c'est maintenant.
0: Il est très discret, il ne fait pas de bruit. Il y a longtemps, il est chargé.
1: Il y a longtemps. Il est chargé à longtemps.
0: C'est pas Mixelo qui dira le contraire. Parce qu'on se rappelle d'une demi-show d'Abidjanaise.
1: Donc, c'est là, il. Après avoir acheté le bar, il m'a dit voilà, bah, comme tu as été la portée d'affaires, tout ça. Moi, je suis un businessman il y a longtemps. Hein.
0: Ouais, ouais, ouais.
1: Il y a longtemps aussi. Hein.
0: Bon, tu l'as aussi.
1: Voilà, donc j'ai été le canal. Donc, on se connu grâce à un business.
0: Ouais, ouais.
1: Moi, qui verra, c'est business qui nous a, qui a fait que. Ouais, ouais. Voilà, la première fois, on a parlé, c'est
0: allô,
1: business. Donc, il a acheté le bar, il m'a dit ouais, tu peux rester, tu es le gérant, tu es le DJ, le. Voilà, le temps, temps, temps.
0: Il va gonfler donc, poitrine voilà, maintenant.
1: Tu vois un peu.
0: Gonfler
2: poitrine.
0: Gonfler
2: poitrine.
1: Donc, souvent, quand on ferme le bar, je suis dans sa Mercedes, ouais, ensemble, ouais. Dans les petits coins. C'est bon, on a commencé. Moi, il marche. Bon, si les petits de poids, il marche, c'est qu'il va. Autant de tchoukou, tchoukou. Non, ça fait quoi? Qui nous connaissait?
0: C'était que tu vas ou rien.
1: Toi aussi.
2: Non, vous avez pu relancer la boîte?
1: Oui, on a fait une deuxième boîte qui était l'île Shawata au 30. Là, on a fait une deuxième boîte de nuit et tout, tout, tout. Et puis après, les gens ne lui versaient pas son argent parce qu'il n'avait pas le temps. Quand il n'est pas là, quand lui-même il est là, ça marche.
0: Ça
1: mais
0: mousse,
1: quand il n'est pas là, non, là, il ne voit pas ça. Facture sur lui, il n'est pas là. Au moins, le pape est barré pour se rembourser. Mais dis non, mais je ne veux pas investir dans un truc. Et puis quand je suis là, il y a là, mais quand je ne suis pas là, il n'est pas là, fermé. Et dans ça, moi, j'allais faire mes petits Atalakou qui part là-bas. Il a croisé le grand frère de Kadek qui tape, il m'envoie au New Ice.
0: Au New Ice, ouais, ouais.
1: Voilà.
0: Donc c'est comme donc, ça que tu deviens.
1: DJ un... New Ice.
0: Ok.
1: Mes petits Atalakou, mes petits jetons, et col, il rentre au studio.
0: Studio
1: mes
0: tu fais sortir des sons, projets.
1: Voilà,
0: ouais.
1: Et tout. Et puis, il rentre en classe et tout, tout, tout. Donc, voilà, après.
0: Et tu commences à avoir des spectacles, des voyages et tout ça.
1: Ouais. Merci. Et puis. Après, on s'est retrouvé, lui a dit à vie, tu vois, c'est un peu difficile, sûrement, parce que on me piétine, on me boycotte et tout, parce que, voilà, il n'y a personne derrière moi, on me fait ceci, on me fait dire, non, mon petit, il n'y a rien. Viens, je peux faire quoi pour toi? Viens, tu essaies du 8 avril, utilise du 8 avril quand tu veux, ce que je peux faire, je vais te faire pour toi. Donc, quand je fais mes sons, le vieux, il écoute, ah, ça c'est bon, hein, ok, je finance. Petit moment, tiens, 500 000, il faut faire ton clip.
0: Clip
1: tiens,
0: ouais.
1: Voilà, c'est comme ça, il m'a soutenu toujours.
0: Ouais.
1: C'est pas un contrat, vous dites non. Quand il chante là, il faut mettre un sien pour ça. Hein. Il n'a jamais fait ça à un artiste. Voilà, ceux, les artistes ont dit non, production, tu payes, c'est doy, il n'y a pas quelqu'un, il n'y a pas artiste qui a venu, hein, qui était du Tavri, qui a dit non, qui verra faire pourcentage, lui, ça n'existe pas.
0: Ok, d'accord, justement, on va en parler tout à l'heure. On se fait une petite pause et on se reprend juste après derrière. N'oublie pas, nous sommes en compagnie de DJ Mouasco pour ce tout premier numéro du Grand Show. On est heureux justement de parler avec le garçon. Beaucoup de maturité là maintenant, musicalement et même comportementalement. Voilà, et c'est Mouasco, voilà. On se reprend juste après ce qui suit.

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0: Baby foot, ça c'est une chanson vraiment, c'est une chanson exceptionnelle. On se rappelle, je me rappelle de certaines tournées et Jean-Marc Ablot fut même ton égérie là-dessus, oui, sur la chanson.
1: C'était mon bouquin. Jean-Marc Ablot, il m'a donné beaucoup de millions, ce monsieur.
0: La puissance.
1: Je dois tuer au moins 3 bœufs pour lui donner, il va manger.
0: Ok, il n'y a pas de souci. Là, en même temps, profite de rentrer dans le tabouret chaud. Là, tu parlais à l'instant de ta relation avec Kedjavara et tu disais que dans le 18 avril de production, il n'y avait pas, je lui ai dit, les contrats, c'était pas trop carré, genre les histoires d'argent et tout ça. Il soutenait juste, il ne prenait pas de pourcentage,
1: quoi que ce soit. Moi, à mon niveau, il n'y avait pas de contrat.
0: C'était juste verbal.
1: Non, pas verbal, c'est une aide.
0: C'était voilà, du mécénat, alors.
1: Un père qui, qui aidait son fils à évoluer, à avancer. Voilà, avec les autres, je ne pense pas qu'il y ait un contrat d'argent parce que Kedjavara, ce n'est pas quelqu'un qui est attaché à l'argent. Voilà. Il aide beaucoup. Franchement, c'est quelqu'un qui aide beaucoup.
0: D'accord. Du coup, tu es dans le curieux de Kedjavara en tant que chanteur, mais aussi en tant que travailleur sur ses projets immobiliers. Et qu'est-ce que tu as gagné ou qu'est-ce que tu as réalisé aujourd'hui à travers cette collaboration avec Kedjavara?
1: J'ai une maison. Ma maison, elle est déjà à 90%
0: terminée.
1: De finition.
0: Okay.
1: Donc, je pense bientôt, je vais inaugurer ma villa duplex dans quelques temps. Voilà.
0: Vas-y, ouais, dans quelques temps.
1: Voilà, j'ai un boulot, j'ai un salaire par mois qui me permet de vivre sans la musique et tout. Voilà.
0: Donc, c'est la raison pour laquelle tu délaisses la musique aujourd'hui?
1: Je ne délaisse pas, c'est une pause. La musique, j'aime tellement la musique, je ne peux pas abandonner la musique. C'est une pause musicale. Okay. Et puis voilà, après, on est là. Tant qu'il y a l'inspiration, on en voit.
0: Ok, du coup, tu es tellement, je dis, connecté à ton mentor qui est Kedjavara, que même vous avez le même style, même la manière de parler aussi, la gestuelle.
1: Il m'a contaminé. Okay. Avant, moi, je ne parlais pas comme ça, mais je ne me suis même pas rendu compte à quel moment je parle comme ça, froidement, avec beaucoup de calme. Ça, ça m'étonne. Voilà. Mais je pense qu'à force d'être, avec lui, je pense que c'est voilà, ça a un peu déteint sur ma personne.
0: Sur toi. D'accord.
1: Voilà.
0: Du coup, on va parler de ton frère, forcément. MC One, puisque vous avez une grosse relation également. Avec toi, MC One. MC One était également dans l'écurie du Tavil Production. Aujourd'hui, il est à couteau tiré avec son ex-mentor, Kedjavara, justement. Quelle est ta position sur l'attitude de MC One? D'où que tu qualifies d'ingrat, toi?
1: Franchement, moi, je n'ai pas de problème avec lui.
0: Okay.
1: C'est un petit qu'on a accueilli à bras ouverts, on s'est battu pour lui. Moi-même, j'ai porté ses t-shirts pour faire sa publicité, pour faire ses concerts,
0: promo.
1: C'est quelqu'un pour qui j'ai beaucoup barré. Kedjé nous mettant en mission pour lui.
0: Donc,
1: si aujourd'hui ça va chez lui, il a cette notoriété, là, ce nom MC One, c'est grâce à Kedjavara. Donc, il lui doit beaucoup de respect.
0: Okay.
1: Pourtant, aller sur les réseaux, exposer son mentor, c'est ce que je déplore. Sinon, je n'ai pas de problème avec lui.
0: Oui, du coup, à son dernier concert, super triomphe justement de MC One le samedi dernier au Palais de la Culture d'Abidjan, je crois qu'il a encore une fois dit que Kedjavara était son papa. Donc, je pense qu'il y a beaucoup d'eau qui ont coulé sous les ponts et aujourd'hui, c'est une nouvelle relation. C'est quoi ton regard là-dessus?
1: Oui,
0: et même sur un plateau télé, ils se sont eu au téléphone et tout ça. Donc, aujourd'hui, ça va entre Kedjavara et MC One.
1: Un fils reste un fils, c'est son fils.
0: Un père reste un père,
1: voilà. Donc, même si MC One, il a ses disques des plateaux, et il chante avec, c'est pas Zao, il chante avec Rihanna, Demain. L'image, le nom de 18 avril, Kedjavara va toujours être sur lui. Donc, je suis content
0: que
1: les choses sont en train de rentrer en ordre.
0: Voilà, soit en bon état aujourd'hui.
1: C'est mon souhait.
0: Okay.
1: Mon souhait, c'est pas de les diviser.
0: Ouais,
1: mon souhait, c'est de les unir. Mais lorsque je vois une injustice,
0: ah, tu réagis.
1: Et voilà, je suis obligé de réagir. C'est comme tu es dans une famille, puis ton pays, dernier pays, frère, manque du respect à ton papa. Tu vas pas regarder ça comme ça.
0: Donc,
1: c'est comme ça. Sinon, j'ai rien contre lui. C'est mon petit.
0: D'accord, c'est ton petit frère. Ok.
1: Voilà.
0: Mais du coup, c'était quoi ces attachements que tu lui lançais, ces pics-là? C'était quoi? C'était amical ou bien c'était fondé?
1: Non, c'était pour faire la promotion de son concert.
0: Ah, voilà. Le concert des ingrats,
1: c'est
0: tout
1: comme ça. C'était pour amener. Parce que le pays, il faut pas demain. Il va dire non. On m'a fermé ici.
0: Ouais.
1: On a fait ce tiens, les Ivoiriens, ils aiment. Quand il y a piment dans la sauce, toi il y a pimenté ça.
0: Mais du coup, tu étais au concert?
1: Non, il m'a pas invité.
0: Oh là là.
1: Franchement, il m'a pas invité. Je peux pas aller là, ils vont me lapider les bouteilles, quoi. C'est les petits, les koulouna vont me lapider là-bas comme
0: les
1: ça.
0: Les koulouna,
1: tu peux pas aller comme ça.
0: Attends, donc tu as dit ces fans sont des koulouna.
1: Hein? Non, je dis pas ça. Mais les koulouna, Il m'attendait là-bas. Hein. Il m'attendait.
0: Mais alors que tout le monde sait que c'est de la rigolade, c'est de la plaisanterie.
1: Ouais, bah, moi, c'était ma façon à moi de faire la publicité de son concert. Mm-hmm. Voilà. Et puis, je suis très content. Il a fait ça. Bon, tranquille, quoi. Que la vie continue.
0: C'est super. Tu t'affiches souvent sur les chantiers immobiliers de Kedjebara. Tu t'es fait appeler même Manawa, sans complaisance. Alors qu'on sait que Manawa, là, c'est un peu quelque chose qui descend légèrement. Mm-hmm. C'est vrai que c'est un boulot, c'est un métier. Mais
1: franchement,
0: bon.
1: C'est pas moi qui me suis attribué ce nom. Uh-huh. Moi, on me voyait sur les chantiers, Kedjebara, on commente. Toi, Manawa, là, tu fais quoi, Manawa, Manawa. Non, mais suite à ça, donc, moi, ça pétait dans la tête. Moi, mais je suis le Manawa même. Ouais, ouais. Je suis le Manawa.
0: Manawa, les Kedjebara, qui aujourd'hui a un duplex. Hein.
1: Qui arrive, elle est. Brabus, les trucs, ça les choque. Mais toi, Manawa, là, tu dois roper l'eau, hein, ça c'est pas. C'est le travail. C'est le travail. Hein?
0: Eza, pardon, la nouveauté, là, s'il te plaît, j'en ai besoin là maintenant. Voilà, et du coup, tu es avec Mixello qu'on vient inviter justement. Vous êtes sur un gros projet. Oui. Mixello va nous rejoindre. Mixello vient, il va trouver place. Vous
1: m'avez dit que oui, le David Guetta. Mixello.
0: Le quoi?
1: Le David Guetta ivoirien.
0: Attends, mais lui, là, ses vidéos, ses graphistes, machin.
1: Maintenant,
0: c'est...
1: il fait des beats à la David Guetta, mais à la sauce ivoirienne.
2: Attention.
0: Ah ouais?
1: Oui. Vous allez sentir ça bientôt.
0: Ah ouais? D'accord. Mixello, vas-y, mets ton casque. T'es même pas budget, ouais. Bonsoir Mixello, bienvenue.
3: Bonsoir, comment tu vas?
0: Ouais, ça va bien, c'est un plaisir de te retrouver, franchement, ça fait énormément plaisir. Après toutes ces années, je sais même pas, qu'est-ce que tu deviens? Non, ça c'est pas bien, c'est pas péjoratif là. Qu'est-ce que tu deviens?
2: C'est pas la nouveauté, c'est pas la nouvelle actualité,
0: voilà.
2: Ouais,
0: là.
3: Eh ben, en termes d'actualité, Mixello est toujours là, voilà. Passionné de technologie. Mm-hmm. Je pense que c'est ma passion première.
0: Ok. Et également la musique.
3: Hein. Également la musique. Mmh. Voilà.
0: Justement, parlant de musique, on se rappelle, moi, c'est dit de rappel. Moi, je me rappelle quand je manageais, je produisais mes artistes, c'est Dali. Tant que tu ne vois pas s'il voit DJ, il voit Mix DJ, c'est parfait.
2: Ah, il voit Mix DJ.
0: Ouais,
2: DJ oui.
0: Justement, qu'est-ce que ça devient, ce média-là, ce canal-là?
3: Ben, il voit Mix DJ fonctionne toujours. Ah ouais. Mais seulement qu'en termes de plateforme, on avait mis en stand-by.
0: En stand-by, ok.
3: Voilà, on bossait sur pas mal d'autres projets. Comme j'ai dit, en premier lieu, ma passion, c'est d'abord la technologie.
0: Ok.
3: Voilà, on développait pas mal de solutions technologiques.
0: Tu es également développeur, hein?
3: Ouais. Effectivement. Mm-hmm. Développeur, graphiste, et je suis aussi, en tout cas, l'un des précurseurs de l'intelligence artificielle.
0: Ah ouais, l'IA, là?
3: Effectivement.
0: Ok, super, super.
2: Quelqu'un?
0: D'accord. Est-ce que tu regrettes le fait que ta plateforme était gratuite, vu aujourd'hui tout ce que ça génère?
3: Non, je pense pas. En fait, comme j'ai dit, c'était particulièrement un business model qui répondait à une actualité bien précise.
0: Bien précise, ouais.
3: Voilà.
0: Du coup, la mission, c'était de propulser le coupé-décalé, la musique ivoirienne, hein, c'était moment. Mais derrière, qu'est-ce que toi, tu as gagné? Parce que moi, je me rappelle, hein, la BM, là, ça partit de là que c'est parti.
3: Effectivement. Bon. Comme on le dit, quand tu fais un projet, je pense que le premier élément qui peut te propulser, c'est véritablement, en tout cas, ce que tu peux gagner en termes de satisfaction. Voilà.
0: Ok, viens, modérateur, viens, s'il te plaît. Mm-hmm. Ouais, vas-y, en termes de satisfaction.
3: Voilà,
0: en termes
3: de satisfaction, et aujourd'hui, je peux dire que, comme je le dis, je me concentre véritablement à plusieurs autres activités en termes de technologie.
0: Mm-hmm, voilà. Mm-hmm. Du coup, tu as déjà dit qu'il voit Mix DJ,
3: c'était vraiment
0: d'actualité.
3: En fait, j'explique que c'était. Ivoire Mix DJ, c'est carrément une passion.
0: Une passion.
3: Voilà.
0: Donc, ça sera quoi la suite?
3: Une petite anecdote. Mm-hmm. Moi, j'ai été major de ma promotion informatique,
0: ah ouais.
3: 19.
0: Ah ouais? Dans quelle école? À l'INP à jouer? À l'université?
3: Non, j'étais dans une branche de l'INP à Abidjan.
0: Ok, super, voilà. Super. Et aujourd'hui, là, tu fais un bon avec tes deux pieds, tes deux mains, tes narines, tes yeux, tes grands yeux, parce que tu es un beau gosse, voilà, il faut le dire.
3: Effectivement.
0: Tu es de quelle ethnie?
3: Mixello est d'origine du centre, je suis baoulé.
0: Pour dire baoulé là, quand tu es du centre,
2: c'est pour
0: dire baoulé là. Ah, voilà. Et là, du coup, tu es dans une grosse collaboration avec Moasco.
3: Effectivement.
0: Il s'agit d'un son.
3: Effectivement.
0: Tu nous en parles,
3: bon,
0: Moasco.
3: Petite parenthèse, avant que Moasco ne réagisse. Mm-hmm. Alors, en tout cas, l'une de mes passions, ce qui m'a emmené véritablement même à lancer la plateforme à l'époque, c'est ça réunissait vraiment tout ce qui était. Showbiz, mais surtout tout ce qui était mixage, tout ce qui était DJ.
0: Mao, musique assisté d'ordinateur, Mao, voilà. Donc, tu t'y mettais ou c'est maintenant que tu as commencé là?
3: Non, je mixais depuis, je veux dire, depuis les années 99.
0: Depuis les années 99,
3: hein. Effectivement. Ça fait aujourd'hui, je peux dire, pratiquement 27 ans.
4: On a 27 ans.
0: Ouais, ouais. Donc du coup, aujourd'hui, avec Moasco, vous avez fait une collaboration qu'on va s'écouter maintenant. Donc, c'est toi qui a fait le mixage.
3: Effectivement.
0: Ah ouais. Il n'y a pas eu de beatmaker quelque part là-bas,
3: non,
0: tu as samplé les sons quelque part sur des plateformes?
3: Non.
0: Est-ce que tu t'y connais là?
3: C'est ce que je dis.
0: Aujourd'hui, tu as tout composé toi-même.
3: Aujourd'hui, tout est composé, mais je peux dire aussi, on s'inspire aussi de tout ce qui est technologie. Mais comme j'ai dit, quand tu associes DJ et technologie, je pense que ça donne ce produit-là.
0: D'accord, DJ et technologie donnent ce produit. Oui, toi, tu voulais ajouter quoi, Moasco?
1: Mixolo, il m'a appelé, il m'a dit, mais Moasco, tu fais quoi? Il dit, non, je suis à la maison et tout. Il m'a dit, mais il n'y a pas un son d'éléphant, parce que les gars vont au mondial là-bas.
0: Donc, il faut quelque chose pour accompagner.
1: Il n'y a pas quelque chose. Il dit, mon vieux, moi, j'ai là. Donc, il m'a envoyé un beat.
0: Un projet, ouais, ouais.
1: Et puis, voilà, il est venu, il a géré la direction artistique et tout. Il m'a dit, on va pas trop chanter, la musique va jouer, tu vas faire quelques ambiances, des animations.
0: Super.
1: Et puis voilà, c'est ce qu'on a fait.
0: Allez, on s'écoute Mouillé Maillot, voilà, on soutient aux éléphants des Côtes d'Ivoire. C'est signé Mixello et moi, ce qu'on dit sur la radio, dans le grand show, exclusivité sur la radio.
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0: Exclusivité, moi ce DJ Mixello, c'est l'écoute sur la radio, c'est tout chaud, tout feu, tout flamme, nouveauté. C'est ça, Enza, vous voulez pas qu'on écoute là.
1: Le show.
0: Oh, et pour la chouragne, elle sourit. Si femme sourit, c'est que c'est bon. Oh là là! Mouillé maillot, mixez-le! Moi ce qu'on dit, écoutez ça, écoutez ça, écoutez. Un très bon lundi.

0: les gars, les mecs, vous allez danser un peu. Moi, c'est que moi. Mixelo, c'est pas danser, mais moi, ce que moi.
1: On a même pas fait la Corée.
0: Mixelo, faut t'élever au moins, tiens, tourner un peu quand même.
2: En fait, je sais danser. Je sais danser.
0: Mais t'es trop calme pour ça.
2: Non, c'est moi qui entraînais les danseurs d'Arafat à l'époque.
0: Mon ventre.
3: Là, c'est grain voici.
0: Mixelo, lève-toi.
4: Ya, ya, ya.
0: Mixelo, lève-toi. Mixelo, lève-toi.
4: Ya, tchoutchoula.
0: Tchoutchoula.
4: Ya, tchoutchoula.
0: Tchoutchoula. Tchoutchoula. Modérateur, viens, s'il te plaît. Allez, la famille, franchement, plein succès à vous, plein succès à vous. Voilà. Qu'est-ce que tu penses du son, mon champion?
5: Ouais, le son, il est fracassant. Déjà, au début, quand j'ai entendu, j'ai dit, ça va donner.
0: Allez, enlève tes cheveux d'abord.
5: Ouais, donc, il est super. Félicitations.
0: Voilà, félicitations. Et puis, en même temps, on se dit à demain.
5: Ouais, à demain.
0: Manu, enlève tes cheveux, s'il te plaît. On se dit à demain.
5: À demain, même heure et même fréquence.
0: Ok, Manu, on se dit à demain.
3: À demain.
0: Allez, mon frère Mixelo, tu viens quand tu veux, comme tu veux, mais tu viens pas demain.
2: Il y a pas de souci.
1: Allez, tu dois être là pour le clip.
0: Oui,
1: hein,
0: oui, il faut qu'elle soit là.
1: Elle doit être là pour le clip.
0: Oui, avec le bon madame, bon bien. Allez, moi, tu viens quand tu veux, comme tu veux, mais tu viens pas demain.
1: D'accord.
0: Et franchement, les gars, bravo pour le travail, bonne chance. Et on se parle tout, on se parle juste à côté. Franchement, le son, il est bravo, bravo. Le son, super, il y a un super boulot.
2: Je tenais aussi quand même à te dire merci, merci en tout cas pour tout ce que tu as fait. Je peux dire depuis de proc, tout ce qui a été de l'industrie musicale.
0: Merci beaucoup.
2: Tout ce qui a été pour du coupé décalé, parce que ce que beaucoup de gens ne savent pas, c'est que, en tout cas, ce monsieur-là a fait beaucoup, beaucoup pour la musique ivoirienne.
3: T'as localisé,
2: dans,
3: papa.
2: Dans l'ombre. Voilà.
0: Merci beaucoup. Allez, on l'a fait pour nos mouvements. Hein.
1: Oui, c'est ça. Guy, pas comme c'est un adepte du coupé décalé d'abord. C'est un maroc du coupé décalé.
2: Effectivement.
1: Voilà. Donc, en ensemble, merci beaucoup. Merci à l'équipe. Merci en ensemble.
0: Merci à Enza Diabaté, c'est mon ancien camarade depuis l'université. Ça fait des années qu'on se connaît. Il écrivait à Top Visage. Tu te rappelles mes premiers artistes quand il venait vous amener, c'est lui Enza. Mais souvent aussi, il est un peu truc. C'est lui qui a failli faire qu'on n'allait pas écouter la nouveauté là. Mais Dieu merci, tout est rentré dans l'autre. Allez, c'est de l'été. C'est comme ça l'émission, on s'attache. C'est comme ça. Allez, oui, toi, tu as dit quelque chose encore. Tu as dit au revoir. Tu as dit au revoir, non? Ouais, tu vas parler.
3: Non,
0: ils sont de voler quelques secondes. Vas-y, parle.
3: Non, c'est bon.
0: Il y a pas. À demain, bisous. Il faut dire bisous.
3: Bisous, mon cœur.
0: Allez, chouchou, maintenant. Allez, à demain. Ciao.

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1: Au sommaire de cette édition, salubrité à Abidjan, 72 heures après son ultimatum, le ministre de l'Hydraulique, de la Salubrité et de l'Assainissement, Amédée Kouakou, satisfait des résultats. Sur le continent africain, au Nigeria, libération de centaines de personnes enlevées par Boko Haram dans le nord-est du pays. Et puis à l'international présidentiel au Pérou, le candidat de gauche Roberto Sanchez a donné en tête d'un scrutin extrêmement serré. Merci d'être à l'écoute de Life Radio, place à votre point d'information. Bonsoir fidèle auditeur. Trois jours après avoir donné l'ultimatum aux structures chargées de la gestion des déchets, le ministre de l'Hydraulique, de l'Assainissement et de la Salubrité, Dr Amédée Kofi Kouakou, a effectué le 5 juin une visite de contrôle aux SVET de Kossiwen. Constatant la collecte de près de 16 000 tonnes de déchets dans le Grand Abidjan, il s'est félicité de la mobilisation des acteurs du secteur et des progrès enregistrés dans le rétablissement de la salubrité urbaine. Des tonnes de déchets ont déjà été collectées. Dans l'actualité africaine, l'armée nigériane a annoncé le dimanche 7 juin la libération de plusieurs centaines d'otages retenus par Boko Haram dans l'état de Borno, dans le nord-est du Nigeria, depuis début mars. Deux nourrissons sont décédés au cours de l'opération de libération qui a eu lieu le samedi dernier. Ailleurs dans le monde, présidentiel au Pérou, selon les premiers résultats, le candidat de gauche Roberto Sanchez devancerait d'une très courte avance la candidate de droite autoritaire Keijo Fujimori, bien que les résultats soient très serrés et devront être confirmés par le décompte des voix finales qui peut prendre encore plusieurs jours. Roberto Sanchez pourrait être le prochain président du Pérou. C'est la fin de ce journal, merci de votre attention, très bonne soirée sur nos antennes et restez sur To Life.

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2: Ouais, ça va. 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